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0: donne 700 francs, qui sont normalement 1000 francs, moins 100 francs, ça fait 900 francs.
1: Et moi, j'ai 200 francs
0: que Jésus va te donner.
1: Je l'ai fait le 18 mois.
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1: Je prends 2000 francs, mais
2: tu veux un billet ? Tu veux
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3: Ça, t'avais 550
1: francs en plus.
0: Pas de 500 balles.
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1: Mes chers potes, nous devons retrouver toute la force mobilisacorde du mot patrioniage. Nous avons marqué d'épée pour l'énergie du fumage, avec tous nos parcours. Je pense d'abord à tous les comprimés au service de la casse, avec le système par saccage, face au chaudronnal, mois après mois. Déjà près de 160 000 chômeurs gassent en cage. Ce projet, c'est la récrimination. Au fondement même de la récrimination, il y a le métro pour tout, au service des habitants des carcasses en difficulté. Tout pété. Mes chers compatriotes, la France a toujours surmonté les défis auxquels elle était terre. À chaque fois, elle en est sortie pétée. La réponse, c'est la fraction, c'est la récrimination. Et vive la quête.
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0: J'appelle la population à la grève. 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

0: Je viens de tuer quelqu'un et c'était complètement prémédité. Je disais que j'ai abattu un homme à dessein et que je souhaite faire des aveux complets.
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Moi, la violence, elle me fait peur. La violence, elle me terrorise. Mais pourtant, la violence, elle est parfois nécessaire. Il y a cette vallée en Italie, le Val Susa, qui lutte depuis pas mal de temps contre l'arrivée du TGV Lyon-Turin. C'est le mouvement notable. Et ces paysans, ces villageois, ils ont été rejoints ces dernières années par des jeunes de la vallée, des jeunes punks, des jeunes anards, de Turin, de Milan essentiellement. Et ensemble, ils sont allés faire des actions radicales dans la vallée. Ils sont allés occuper des terrains, ils sont allés saboter des machines sur les chantiers, ils sont battus bien sûr contre les flics. Évidemment, les autorités ont essayé de séparer les gentils manifestants d'un côté, en gros les vieux derrière leur banderole, et les méchants de l'autre, les plus jeunes, les casseurs. Forcément, ils ont refusé cette distinction. Ils en ont fait une chanson de lutte. 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

Amour, fou. Avatar de la passion amoureuse, de forme érotico-sublimée et dont l'issue est le plus souvent fatale, magnifiquement illustré par Jean-Luc Godard, cinéaste bien que suisse, dans son chef-d'œuvre Pierrot le Fou, 1965, couleur 1h55. Un analyste affûté situerait l'amour fou quelque part à mi-chemin entre la cristallisation stendhalienne et le rut des grands cervidés que l'on peut observer les soirs d'automne à Chambord, perché sur un mirador ad hoc, à condition d'être bien couvert, sinon on se gèle les couilles. On ne confondra pas l'amour fou avec l'amour mou, dont je ne donnerai pas d'exemple pour éviter les pièges désolants de l'obscénité, et encore moins avec l'amour pou. Dans ce dernier cas, il s'agit de petites bêtes pleines de pattes qui ne s'en finissent pas de se monter dessus. Et ça fornique, c'est dire si l'on est loin de l'univers de Tristan et Iseut.

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1: Il est 4h en temps universel et à Conakry. Merci d'écouter RFI. 6h à Paris, l'heure de votre journal Gaëtan Plené. Bonjour Gaëtan.
2: Bonjour Nemo, bonjour à tous.
1: Et cette question à la une, les Américains seraient-ils en train de se tirer une balle dans le pied?
2: C'est ce que croit le chercheur que vous entendrez dans un instant. Pour lui, les nouvelles sanctions américaines dévoilées hier contre les partenaires commerciaux de l'Iran vont surtout pénaliser l'économie américaine. Les économies françaises et saoudiennes, elles se rapprochent encore un petit peu plus. De nombreux accords et contrats ont été dévoilés hier en marge de la visite à Paris du prince héritier saoudien Mohamed Ben Salman. On y revient dans ce journal. On revient aussi sur l'effondrement d'une décharge à Conakry. Les habitants sont encore sous le choc. 31 personnes ont péri. On va vous parler de cette tornade qui a traversé une commune de l'Aude hier en fin de journée dans le sud de la France. Les images sont impressionnantes. La France où le maire, la France insoumise de Saint-Denis est désormais visée par une enquête pour détournement de fonds publics. Et puis un sommet sur l'alimentation scolaire aujourd'hui au Honduras où c'est une vraie problématique. Pas de panique en Iran, car le gouvernement était prêt, affirme le ministre de l'économie, prêt à faire face aux nouvelles sanctions américaines. Et Téhéran a un plan sur 2 ans pour gérer ces événements, dit le ministre, qui promet, je cite, une nouvelle défaite aux États-Unis. Hier, le secrétaire américain au Trésor, Scott Bessent, a dévoilé un nouveau train de sanctions dites secondaires sur l'or, la technologie ou encore l'aviation. Mais ce n'est pas directement l'Iran qui est visé, même si l'objectif à terme, c'est d'affaiblir son économie. Là, l'idée, c'est pour Washington plutôt de s'en prendre aux partenaires commerciaux de la République islamique et de les forcer à arrêter leurs échanges sous peine de se retrouver aussi isolés que Téhéran. Les États qui n'empêcheront pas le blanchiment d'argent au nom de l'Iran seront expulsés du système dollar, a notamment prévenu Scott Bessent, sans préciser quand les sanctions entreront en vigueur, ni quel pays pourrait être visé. La Chine, peut-être, sûrement, qui continue d'acheter du pétrole à l'Iran. Toujours est-il qu'avec cette méthode, c'est surtout l'économie américaine qui pourrait souffrir, nous dit Romuald Sciorra. Il est directeur de l'Observatoire politique et géostratégique des États-Unis de l'IRIS.
3: On peut se demander si les annonces de Trump iront jusqu'au bout et si elles porteront leurs fruits. Trump nous habitue à des annonces tonitruantes. Aujourd'hui, il menace carrément la Chine et l'Inde. Peut-il véritablement imposer des sanctions à ces pays? Oui, techniquement, il le peut. Mais les représailles économiques à l'encontre des États-Unis seront énormes.
4: Est-ce que les nouvelles sanctions américaines pourraient avoir véritablement un impact sur l'Iran, qui est habitué à subir ce genre de sanctions depuis déjà de nombreuses années? Moyennement, dans tous les cas de figure, si ces sanctions pouvaient s'avérer fructueuses pour les Américains, on aurait peut-être dû commencer par cela. Bref, Trump a fait des annonces essentiellement pour complaire à l'opinion publique américaine à quelques semaines des élections de mi-mandat. Il est à douter qu'il ira jusqu'au bout. Il n'a aucune envie de se mettre à dos la Chine et de provoquer une nouvelle crise qui pourrait avoir des répercussions sur l'économie aux États-Unis.
2: Le directeur de l'Observatoire politique et géostratégique des États-Unis, à l'IRIS, Romuald Sciorra. Les sanctions et la pression américaine ne résoudront pas le conflit régional, a de son côté réagi la Chine avant même les annonces de Scott Bessent. Le ministre américain de la Défense, Pete Hegseth, prévient, lui, pression économique ne veut pas dire fin des frappes. Elles reprendront, dit-il, si Washington les juge nécessaires. À noter qu'une agence maritime britannique annonce qu'un pétrolier a été touché cette nuit par un projectile inconnu au large d'Oman. L'équipage va bien, mais le bateau est hors d'usage. Des bateaux régulièrement pris pour cible depuis le début de la guerre dans le détroit d'Ormuz, en partie bloqué par l'Iran qui réclame son contrôle. Et il faut d'ailleurs rétablir là-bas, à Ormuz, la navigation sans péage. Voilà ce que disent la France et l'Arabie Saoudite dans une déclaration conjointe publiée hier à Paris. Le prince héritier saoudien Mohamed Ben Salman était en visite. Alors au-delà de la situation régionale, c'était aussi l'occasion de signer de nombreux contrats et notamment un protocole d'accord pour créer 3 parcs d'attractions près de Paris. Ce sera financé par Riyad, Oriane Verdier.
5: L'Arabie Saoudite va investir 6 milliards d'euros pour la construction de 3 parcs d'attractions à Cergy-Pontoise. L'un d'eux pourrait être consacré à Dragon Ball. Le projet est né d'une discussion entre les dirigeants français et saoudiens en 2024, confie une conseillère d'Emmanuel Macron. Il se serait découvert une passion commune pour les mangas et en particulier donc Dragon Ball Z. Mais si l'Elysée raconte le projet de 2 visionnaires au loisir commun, d'autres dénoncent une nouvelle provocation. Voilà plusieurs années, notamment que l'ONG Amnesty International accuse Emmanuel Macron de se faire l'architecte principal de la réhabilitation de Mohamed Ben Salman. Ce dernier est notamment accusé d'avoir commandité l'assassinat du journaliste et opposant Jamal Khashoggi. Les autorités saoudiennes maintiennent une répression sévère de la liberté d'expression avec un usage massif de la peine de mort. Ce lundi, Paris et Riyad ont également affiché leur entente sur le dossier iranien, appelant à une solution négociée. Ils ont appelé à la fin de la politique de colonisation israélienne et doivent co-organiser une conférence pour soutenir les forces armées libanaises.
2: Et parmi les accords signés hier, l'un vise à renforcer le partenariat de défense entre Paris et Riyad. L'Ukraine et le Royaume-Uni, de leur côté, ont signé un accord sur l'utilisation de l'intelligence artificielle dans les forces armées ukrainiennes. C'était hier à Kiev, en marge de la visite du Premier ministre britannique Andy Burnham, qui co-présidait une réunion des alliés de l'Ukraine, la coalition dite des volontaires. Londres a aussi promis à Kiev un accès à des informations classifiées sur les composants du missile de croisière franco-britannique SCALM, utilisé pour frapper la Russie afin que les Ukrainiens puissent les produire directement chez eux. En République démocratique du Congo, une mission du mécanisme chargée de vérifier le cessez-le-feu entre Kinshasa et la FCM-23 s'est déployée hier à Minembwe, dans le sud Kivu. C'était une première avec l'appui logistique de la MONUSCO, bien que les combats continuent entre les deux camps. L'émotion est toujours très vive en Guinée, deux jours après l'effondrement de la grande décharge de Conakry. 31 corps sans vie retrouvés, 22 autres personnes blessées, et puis il y a aussi des centaines de sinistrés et d'autres habitants des environs dans des zones à risque d'effondrement qui ont dû être évacués. Car l'urgence désormais, eh bien, c'est de sécuriser les environs de la décharge en attendant sa fermeture. Elle est prévue pour ces prochaines années. Tanguy Billon.
6: Après l'effondrement de la décharge de Dar es Salaam, des dizaines de rescapés se sont réfugiés chez des membres de leur famille ou chez des connaissances. Mais plus de 300 personnes, des sinistrés ou des personnes habitant dans des zones considérées comme à fort risque, ont dû être évacuées par les autorités. Elles ont trouvé refuge dans une école primaire de la commune de Dixine, à quelques kilomètres. Hier encore, sous la forte pluie, des pelleteuses poursuivaient les recherches. La pluie a contribué à déstabiliser cette montagne d'ordures, mais cela fait déjà des années que le gouvernement prévoit de fermer la décharge. Non seulement elle s'effondre régulièrement. En 2017, par exemple, 9 personnes avaient déjà perdu la vie dans les mêmes circonstances, mais elle est extrêmement polluante. Puisqu'il n'y a aucun autre moyen de détruire les déchets, des feux y sont régulièrement allumés et la fumée toxique empoisonne l'air dans tous les environs. En 2022, la Guinée lançait le projet de construction d'une nouvelle décharge dans la commune de Koya à la sortie de Conakry. Les travaux sont en cours. Son ouverture est attendue avec impatience car elle permettra la fermeture tant attendue de la décharge de Dar es Salaam.
2: Précision de Tanguy Billon. Lourd bilan en Haïti après une attaque de gangs armés dans la nuit de lundi à mardi. Ça s'est passé à Kenskoff, une commune dans les hauteurs de Port-au-Prince. Près de 40 personnes ont été tuées d'après un bilan du maire qui affirme que d'autres personnes sont portées disparues. Des recherches sont en cours. Il explique que les assaillants ont fait irruption dans un camp de réfugiés dans une église. Le gouvernement annonce l'envoi sur place de renforts. Et puis je rappelle qu'une force de répression des gangs soutenue par l'ONU est en préparation pour soutenir justement les autorités locales face à cette violence qui gangrène Haïti. RFI, il est 6h08 à Paris, même heure à Pomas dans l'Aude, dans le sud du pays. La commune a été frappée par une tornade hier en fin d'après-midi. 41 habitants blessés, 300 maisons endommagés. Le phénomène a été violent. Les images qui circulent sur les réseaux sociaux sont assez impressionnantes. Écoutez cette habitante encore sous le choc.
7: Le village est totalement dévasté. Beaucoup de gens ont tout perdu. La situation est vraiment chaotique. Je pense que sur les images, on voit des choses, mais on ne se rend pas compte. Tout est détruit. On n'a plus d'école, on n'a plus rien.
2: Des propos recueillis par nos confrères de BFM TV. Au Venezuela, deux mois après le double séisme qui a ravagé le pays, le bilan s'est alourdi. Le gouvernement par intérim parle désormais de plus de 6500 morts. Parmi eux, une centaine de migrants qui venaient de rentrer dans le pays après avoir été expulsés des États-Unis. Ils se trouvaient dans un bâtiment des services de renseignement lorsque la terre a tremblé. Leurs proches ont manifesté leur colère hier à Caracas. La malnutrition et la dénutrition des enfants en Amérique latine à l'ordre du jour d'un sommet mondial qui s'ouvre ce mardi au Honduras. Ça va durer 3 jours. Les participants, 19 pays d'Amérique latine et des Caraïbes, mais aussi l'Organisation des Nations Unies pour l'alimentation et l'agriculture, vont réfléchir ensemble pour proposer aux enfants une alimentation plus nutritive dans les cantines scolaires. Et c'est un vrai problème, notamment chez l'hôte de ce sommet, puisque selon l'UNICEF, près d'un enfant hondurien sur cinq souffre de dénutrition chronique. Reportage de Marie Griffon.
8: Dans cette école, les 30 enfants de 5 à 6 ans se rendent à la cantine pour déjeuner. Leslie Avares est la cuisinière.
9: Le déjeuner, ce sont des spaghettis et la boisson fraîche est à l'ananas.
8: Repas complet pour ces enfants qui vivent dans l'un des quartiers les plus pauvres de la capitale, Tegucigalpa, où le salaire des familles atteint à peine 6 dollars par jour. Teresa Rosales, la directrice de l'école.
10: Nous avons accueilli des enfants dénutris. Nous savons que les conditions de vie de chaque famille ne permettent pas de les nourrir.
8: Ici, un repas par jour, mais de nombreux établissements ne peuvent pas faire la même chose.
10: La difficulté dans de nombreux établissements scolaires, c'est qu'ils ne disposent pas, comme ici, de cuisine pour préparer les repas. Lorsqu'ils reçoivent les aliments par le gouvernement hondurien et par le Programme alimentaire mondial, la FAO, tout leur est donné sous forme de produits secs, non cuisinés.
8: Autre enjeu abordé par le sommet, l'augmentation du diabète et de l'obésité des enfants. Pedro Ramos est médecin endocrinologue.
11: Il y a beaucoup de consommation de boissons sucrées, de soda, de chips, de sucreries, de desserts. Les gens disent « bon, je n'ai pas d'argent ». Pourtant, à midi, ils achètent un soda. C'est le manque d'éducation alimentaire et d'orientation sur la nutrition qui provoque ces mauvaises habitudes.
8: En Amérique latine, 9% des enfants de moins de 5 ans sont en surpoids, un chiffre qui ne cesse d'augmenter depuis les années 2000. Marie Griffon, Tegucigalpa, RFI.
2: En France, après l'article du journal Le Canard enchaîné au début du mois, le maire de Saint-Denis, Bali Bagayoko, est désormais visé par une enquête pour détournement de fonds publics. Avant de devenir une figure de la France insoumise, il est accusé d'avoir cumulé deux fonctions à temps plein, l'une à l'hôtel de ville, l'autre à la RATP. Le parquet veut vérifier ces informations. Le principal intéressé, lui, se dit serein. Et les insoumis font bloc derrière lui, Victorien Viaume.
12: Ça dégonflera comme à chaque fois, explique un député insoumis qui voit là une nouvelle démonstration de la cabale politique orchestrée contre la France insoumise. Depuis la publication de l'article du Canard enchaîné, les insoumis sont sur cette même ligne. Bali Bagayoko n'a rien à se reprocher et c'est l'équipe perdante de la mairie de Saint-Denis qui essaie, je cite, de créer des histoires. Cette nouvelle affaire est en tout cas l'occasion de ressortir une certaine rengaine anti-système. Jean-Luc Mélenchon dénonce ainsi la casse et les suprémacistes médiatiques. Le député Aurélien Taché, lui, met en cause directement l'indépendance du parquet national financier qui prend cette décision alors que la présidentielle approche. Depuis le début, Bali Bagayoko dénonce des accusations absurdes. Un élu insoumis affirme, lui, ne craindre aucune conséquence pour la campagne de Jean-Luc Mélenchon en dynamique dans les sondages.
2: Victorien Viaume du service politique de RFI. Et puis, c'est le grand jour, enfin le deuxième grand jour pour Sophie Adnaud, l'astronaute française va une nouvelle fois s'aventurer en dehors de la Station Spatiale Internationale aujourd'hui, comme elle l'avait fait la semaine dernière. C'est d'ailleurs pour finir cette même mission qu'elle ressort. Ça commencera un petit peu après 12h30 en temps universel et ça devrait durer un petit peu plus de 6h30. Pour l'heure, il est 4h13 en temps universel.
13: Gaëtan Plenet.
2: Le retour de l'actualité africaine dans un gros quart d'heure. D'ici là, on est en Pologne et de plus en plus de touristes y sont, eux aussi. C'est un peu la destination de vacances qui monte en Europe. On va tenter de comprendre pourquoi le pays attire autant désormais. Le chanteur de reggae français Pierre-Paul Jacques sera notre invité culture, lui qui en est à son 15e album déjà. Et puis on va voir que la maladie d'Alzheimer, ça n'affecte pas seulement la mémoire. Ce sera dans notre conseil santé du jour. Mais d'abord, le portrait d'un revenant ce matin sur RFI. Ancienne figure de l'autorité palestinienne, membre du Fatah et exilé depuis 15 ans. Il vit désormais aux Émirats Arabes Unis. Mohamed Darlan s'affiche à nouveau sur la scène politique palestinienne. Et certains y voient très clairement une possible ambition personnelle. C'est un dossier signé Rami El-Merari à Gaza et Frédéric Misselin à Jérusalem.
14: Pour appuyer la réapparition de Mohamed Darlan, sa biographie vient d'être publiée dans la bande de Gaza. Elle a été tirée à 2000 exemplaires. L'éditeur, Samir Mansour, convient que le livre sort à point nommé.
15: Ce livre est très élogieux pour Mohamed Darlan et sa publication est très opportune. Personne d'autre que Mohamed Darlan ne peut diriger les affaires car c'est le seul fils de Gaza qui comprenne la situation aujourd'hui, le seul qui se soucie du peuple.
14: Coup de pub, en tout cas le livre n'est pas vendu mais distribué gratuitement à Gaza où la popularité de Mohamed Darlan est réelle. La biographie est signée Ahmed Youssef, un ancien cadre du Hamas qui dit s'être aujourd'hui éloigné du mouvement islamiste. Pourtant, Darlan a été au début des années 2000 un farouche opposant au mouvement armé. En 2007, le Hamas a déjà remporté les élections dans l'enclave et les violences interpalestiniennes font rage. À l'époque, Mohamed Darlan, membre du Fatah, est responsable de la sécurité à Gaza, comme le rappelle le politologue gazaoui Ahmad Al-Tanani.
16: Il avait l'image d'un homme ferme et déterminé. À cette époque, Mohamed Darlan était le principal adversaire du Hamas dans la bande de Gaza. C'est ce qui l'a conduit à quitter Gaza pour la Cisjordanie.
14: Puis c'est l'exil en raison de sa rivalité avec le président Mahmoud Abbas. Aujourd'hui, Mohamed Darlan parle avec absolument tout le monde, souligne le politologue.
16: Le courant de Mohamed Darlan et le Hamas sont en contact direct depuis des années, étant donné la situation à Gaza. Plusieurs sources indiquent que Mohamed Darlan joue un rôle de médiateur. Il entretient des relations ouvertes avec le régime égyptien, avec les Émirats arabes unis, et ces derniers jouissent d'une influence importante sur les Américains. Et puis il existe un canal de communication entre les Émirats arabes unis et le gouvernement israélien.
14: Le Jérusalem Post a même évoqué en mai une rencontre qui aurait eu lieu entre le chef des renseignements de l'État hébreu et Mohamed Darlan. Ce retour aux affaires est porté par une ambition personnelle, selon Ahmed Al-Tanani.
16: Au cours des dernières années, il a tenté de se repositionner au sein du système palestinien. Dans ce contexte, son implication dans le dossier de la bande de Gaza a sans aucun doute constitué un tremplin. En plus, Mohamed Darlan est originaire de Gaza. C'est là qu'il exerce principalement son influence et qu'il s'impose.
14: Des élections législatives sont prévues en novembre prochain. Ce sera un test pour le courant de Mohamed Darlan, si elles ont bien lieu. Rami Almeghari dans la bande de Gaza, Frédéric Misselin, Jérusalem, RFI.
2: C'est l'une des destinations de vacances qui monte en Europe. La Pologne a plus de 20 millions de touristes étrangers l'an dernier, un record. Et là, l'été n'est pas encore fini là-bas, alors on n'a pas encore les chiffres de la saison, mais ça promet, ça pourrait se confirmer. Bonjour Adrien Sarla.
17: Bonjour.
2: Correspondant de RFI à Varsovie. Alors, c'est un petit peu surprenant, hein, si je dois être tout à fait honnête, et ce n'est pas faire offense aux Polonais, que de dire que la Pologne, ce n'est pas franchement la première destination qui vient à l'esprit quand on pense aux vacances d'été.
17: Oui, pour beaucoup, elle reste associée aux livres d'histoire et aux grandes tragédies du XXe siècle. Mais aujourd'hui, la Pologne, eh bien, c'est le pays d'Europe qui enregistre la croissance touristique la plus rapide, juste derrière Malte. Et les autorités ont même lancé cette semaine une nouvelle campagne de publicité internationale, incarnée par des ambassadeurs de la Pologne, comme le footballeur Robert Lewandowski, avec pour slogan « La Pologne, plus que ce à quoi vous vous attendez ».
2: Alors justement, comment on explique cet attrait, cet engouement pour la Pologne aujourd'hui ?
17: Eh bien, je crois que le plus simple, c'est de demander aux principaux intéressés que j'ai rencontrés dans la vieille ville de Varsovie. Écoutez.
18: C'est vrai que le budget, c'est un petit peu moins élevé que d'aller dans d'autres capitales européennes. Donc, c'est intéressant aussi.
19: C'est beaucoup plus beau que ce qu'on pensait. On imaginait un peu une ville soviétique. Et on se retrouve avec des bâtiments qui sont très divers.
20: On vient de manger pour la première fois des pirogis. C'est délicieux, délicieux. La nourriture a dépassé mes attentes, franchement.
17: Et puis, il y a aussi la propreté, la sécurité qui offre un grand contraste avec les destinations européennes classiques, victimes du surtourisme. Sans oublier qu'avec le réchauffement climatique, la belle saison se prolonge en Pologne et les vagues de chaleur y sont bien plus supportables que dans le sud de l'Europe.
2: Bon, le réchauffement climatique, évidemment, ce n'est pas une bonne nouvelle pour la planète, mais mis bout à bout, ça profite à l'économie du pays.
17: Oui, en vérité, les travaux de modernisation et tout le travail autour de l'attractivité de la Pologne ont été payants, puisque le tourisme contribue désormais à 5% du PIB polonais. C'est ce qu'explique Paweł Moras, le vice-président de l'Organisation polonaise du tourisme. Mais comme partout ailleurs, cette montée en attractivité, eh bien, elle a des effets secondaires. Écoutez.
21: Les Polonais préfèrent souvent passer leurs vacances d'été dans les pays d'Europe du Sud, autour de la Méditerranée, où l'hébergement et la restauration sont parfois légèrement moins chers ou comparables à ceux de la Pologne, avec la garantie d'une mer et d'un climat chaud, ce qui n'est pas toujours le cas en Pologne.
0: Les professionnels du secteur s'attendent à une bonne nouvelle cette année et espèrent à nouveau avoir battu le record de l'an passé, avec des chiffres provisoires qui les laissent espérer 22 à 23 millions de touristes cumulés cette année.
2: Et ben on suivra ça. Merci Adrien Sarla, correspondant de RFI à Varsovie. Album Skabadeng, avec lequel il est en tournée cet été. L'infatigable Pierre-Paul Jacques est notre invité culture ce matin. Le chanteur français de reggae revient à ses premières amours avec ce disque produit par le Jamaïcain Clive Hunt. Un reggae fidèle aux origines sur lequel il raconte son quotidien, de ses déboires à ses petites joies aussi. Léa Boutin-Rivière a pu rencontrer Pierre-Paul Jacques à l'occasion du festival No Logo BZH, le plus grand festival de reggae en France.
1: Pierre-Paul Jacques, bonjour.
22: Bonjour.
1: Vous êtes en ce moment en tournée pour défendre l'album Skabadeng qui est sorti il y a quelques mois. Sur l'album précédent, La Retournigo, vous aviez expérimenté plus du côté électro-reggae, on va dire. Et là, vous êtes revenu à des racines peut-être plus roots. Qu'est-ce qui vous a donné envie de revenir sur ce terrain-là?
22: C'est Clive Hunt, donc le producteur avec qui j'ai déjà fait beaucoup d'albums dans le passé, qui m'a appelé. Et moi, j'étais en train de faire des maquettes. Je ne savais pas trop ce que je faisais. Et puis, je lui ai envoyé. Et puis, on est parti là-dessus. Et c'est pour ça que cet album est très roots, parce que je suis parti là-bas, à Mixing Lab, à Kingston, pour le faire avec lui.
23: C'est à se dire tout haut. C'est ça ma vie.
22: Voilà pourquoi il est très différent de celui qui était avant, qui était plus disparate, on va dire, artistiquement. Je pense que celui-là, c'est plus des chansons d'amour, finalement. Moi, c'est tout con, hein, c'est ce que je vis. Et puis avec un an ou deux ans de décalage, le temps que j'écris les chansons et qu'on fasse le disque, etc. Donc, voilà.
23: Dans ma tête, j'ai 17 ans. Je vais jouer des coups, pousser tout le monde et passer devant.
1: Vous parliez là du fait que sur vos albums, vous parlez beaucoup de votre vie, et c'est vrai, mais sur Skabadeng, il y a un titre un peu plus actuel qui est En tenue camouflée. Vous parlez d'environnement. Qu'est-ce qui vous a donné envie sur cet album-là de vous lancer sur quelque chose de peut-être plus politique?
22: Moi, je ne fais pas de politique, mais la seule politique que je fais, c'est les chansons que j'écris depuis le début. Carrément, ma première very first chanson qui s'appelait Sauver la nature, c'est vraiment un de mes thèmes. J'ai plus de thèmes comme ça que sur l'herbe, tu vois, alors que j'arrête pas de fumer. C'est pas que j'ai envie d'en parler parce que je me dis qu'il faut en parler pour être intéressant. C'est pas du tout ça. C'est vraiment ce que je pense et j'ai toujours été comme ça. C'est quelque chose qui me tient à cœur. Moi, je suis pas donneur de leçons et tout. D'ailleurs, je le dis aussi dans Tenue camouflée. Mais tu sais, le plus grand lyriciste, Bob Marley, lui, il a fait des chansons qui ont dépassé la chanson. Il a influencé, il a agi sur l'esprit des gens. Donc moi, je me compare pas du tout à lui, hein, attention. Mais si quelqu'un peut prendre un petit truc là-dedans, bah, c'est déjà ça de gagner, quoi.

0: coupable.
1: Pour vous, l'écriture, la musique, qu'est-ce que ça représente en fait? Quelle place ça a pour vous?
2: J'imagine que c'est un exutoire, j'imagine, parce que j'en ai fait beaucoup, beaucoup, beaucoup, donc j'ai plus vraiment une idée précise. Mais ouais, en tout cas, j'ai toujours aimé faire ça et j'aime toujours faire ça. Après, comme je vieillis, je vais avoir 62 le mois prochain. C'est pas que j'ai tout dit, mais j'essaye de... Ça me prend plus de temps quand même pour faire les trucs, j'avoue. Mais j'aime toujours beaucoup ça, quoi.
1: Quand vous étiez jeune, vous avez été dans un groupe de punk, vous l'avez fondé même. Est-ce que vous trouvez des points communs ou un lien entre le punk et le reggae?
2: Bah bien sûr, bien sûr. Le fait d'être un peu à part et pas dans le sillon tracé, je pense que c'est ça, tu vois. Et puis c'est une histoire géographique aussi, c'est l'Angleterre. Le punk tel qu'on en parle, ouais, c'est l'Angleterre. Et donc en Angleterre, bah, y avait les émigrés de caribéens des îles anglaises. Et donc c'est ça qui a fait que, tu vois, nous les Français, on a suivi le truc en fait, tu vois. Mais j'aime toujours le punk rock, hein, de fou.
1: Pierre-Paul Jacques, merci.
2: Ben merci à toi.

0: Pierre-Paul Jacques, notre invité culture qui, après les festivals de l'été, sera sur scène à Strasbourg le 25 septembre, puis en octobre dans trois autres villes de l'Est de la France.
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0: Et ce matin, on parle de la maladie d'Alzheimer qui, contrairement à ce que l'on pourrait penser, n'affecte pas seulement la mémoire. Caroline Paré en parle avec son invité.
2: Professeur Philippe Amouyel, bonjour.
3: Bonjour.
2: Vous êtes professeur de santé publique au Centre hospitalier universitaire de Lille, directeur de la Fondation Alzheimer. Dans cette maladie Alzheimer, à côté des troubles de la mémoire, peuvent se présenter des atteintes cognitives. De quoi s'agit-il ?
3: Alors en fait, la mémoire n'est qu'un des aspects du fonctionnement de notre cerveau qu'on appelle le fonctionnement cognitif. Vous avez tout un tas de fonctionnements comme le comportement et les patients ne font pas que des troubles de mémoire. Ils peuvent rentrer dans la maladie par différents symptômes. Les troubles du comportement, c'est-à-dire quelqu'un qui était plutôt doux devient tout d'un coup agressif. Il y a aussi un trouble qui est très particulier qu'on appelle les troubles des fonctions exécutives. Les fonctions exécutives, c'est des fonctions que vous faites sans vous en rendre compte, qui sont des fonctions complexes. Par exemple, vous savez comment, avec votre smartphone, appeler vos amis, vos enfants. Tout d'un coup, quand vous avez un trouble de la fonction exécutive, vous avez un smartphone dans les mains, vous savez que c'est un smartphone, vous savez que ça sert à appeler vos enfants, mais vous êtes incapable de les appeler. Et ce genre de symptômes qui touchent différentes parties de la mémoire, notre mémoire est complexe, peuvent être des points d'entrée dans la maladie.
2: Quand on parle de traitements non médicamenteux d'Alzheimer, on parle de quoi ?
3: Alors, ce sont des traitements qui relèvent plus des phénomènes de comportement et des phénomènes d'accompagnement. Par exemple, on s'est rendu compte que l'apport culturel de type peinture, les chansons, la musicothérapie pouvaient avoir un effet. C'est ce qu'on appelle les thérapeutiques non médicamenteuses. Et actuellement, il y a une grande vague de développement, en particulier en France, pour essayer de les évaluer comme des médicaments, pour finalement voir le bénéfice, mieux les contrôler et mieux les appliquer.
2: Merci professeur Philippe Amouyel. Aujourd'hui dans Priorité Santé, parler de la maladie aux enfants, comment annoncer un diagnostic, comment expliquer une prise en charge, parfois complexe, pour que l'enfant adhère au traitement et aux changements si besoin dans sa vie quotidienne. On se retrouve à 9h10 et 1h10 temps universel, à toute heure bien sûr en podcast sur l'appli RFI Pure Radio.
0: À tout à l'heure, Caroline Paré, le retour de l'actualité africaine dans 4 minutes. Mais d'abord, comme tous les jours, un peu de musique, on vous fait découvrir notre playlist du mois. Une collaboration ce matin. D'un côté, Momo, multi-instrumentaliste brésilien, désormais installé à Londres. Et puis de l'autre, Marco Valle, brésilien, lui aussi, l'un des pionniers de la bossa nova et de la musique populaire dans son pays. Ils allient leur voix dans ce titre, Morena, sur RFI.

0: Morena, Momo et Marco Vallée, c'est dans notre playlist du mois sur RFI. À retrouver sur RFI.fr, rubrique musique, ou d'ores et déjà sur votre plateforme d'écoute préférée. Merci d'être avec nous. L'actualité africaine revient dans une minute. À tout de suite.
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4: Et maintenant, je crois que nous allons pouvoir vous quitter, auditeurs amis, en vous souhaitant une excellente journée à tous.
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1: Il est 5h en temps universel, 7h ici à Paris.
2: Clotilde Dumais.
1: Bonjour à tous, merci d'être avec nous pour le début de ces 3 heures d'actualité internationale avec nos reportages, comme tous les jours, nos correspondants, nos chroniques et nos invités. Et d'abord le journal. Bonjour Julien Coquelroel.
3: Bonjour Clotilde. À la une de l'actualité, un pays menacé d'asphyxie et ses partenaires commerciaux menacés d'isolement. Les nouvelles sanctions annoncées hier par les États-Unis pour couper du monde l'économie iranienne. Peu de détails pour le moment sur la mise en œuvre de ces mesures. Vous l'entendrez dans un instant. Nous n'avons aucune confiance en leur système judiciaire ni en leur impartialité. À Gaza, le scepticisme des proches de Indra Jab, fillette de 5 ans tuée par des frappes israéliennes en janvier 2024. Ils affichent donc leurs doutes après l'annonce d'une enquête par l'armée. Dans ce journal également, la Russie en proie aux frappes ukrainiennes sur ces deux géants du commerce en ligne. En Tunisie, la colère grandissante après la mort de 12 jeunes qui tentaient de quitter le pays par la mer et puis interdire le téléphone portable avant la rentrée dans une semaine. Le défi aux airs de Mission Impossible lancé hier par Emmanuel Macron au lycée français.
1: Couper toutes les ressources économiques du régime iranien et le conduire à l'asphyxie.
3: La promesse hier de Scott Bessent aux États-Unis, le secrétaire américain au Trésor qui présentait à Washington deux nouvelles sanctions économiques à l'encontre de l'Iran et qui visent cette fois les partenaires économiques de Téhéran sur l'or, la technologie, les actifs numériques, l'aviation, le transport maritime. Les États-Unis veulent désormais couper le pays du monde et menacent aussi d'isolement les États et les entités qui seraient tentées de contourner ces sanctions. Une fois encore, la Maison-Blanche hausse le ton, mais le flou demeure sur la mise en œuvre de ces mesures, Vincent Souriau.
4: Dans le viseur de l'administration Trump, une soixantaine de cibles, entreprises, gouvernements et entités qui n'ont pas été nommées, mais que les États-Unis accusent de maintenir en vie le régime iranien.
5: Les soutiens de l'Iran achètent et transportent son pétrole. Ils facilitent le flux de ses finances à travers des bureaux de change et des zones de libre-échange. Ils accueillent des avions iraniens et tiennent des registres pour le compte de l'Iran. Ils tolèrent l'usage illicite de leurs banques tout en dissimulant l'étendue de leur complicité.
4: À tout cela, Scott Bessent promet de montrer toute l'étendue de la puissance américaine. Mais paradoxalement, les États-Unis, qui promettaient des annonces choc, ont choisi de ne pas prendre de sanctions immédiates.
5: Nous leur donnons l'occasion de remédier à leur comportement. Pourquoi voudrais-je faire exploser le système financier mondial? Mais il faut qu'ils sachent que ça peut aller très vite et que nous sommes très sérieux. Les sanctions indirectes sont un outil très puissant et si ces gens ne se rangent pas, ils doivent s'attendre à devoir quitter le système financier du dollar.
4: De combien de temps disposent ces entités pour se mettre en conformité avec les exigences américaines? Scott Bessent ne l'a pas précisé. Vincent Souriau, Washington RFI.
3: Pas de calendrier fixe, mais la patience des États-Unis n'est pas infinie, dit le secrétaire au Trésor. La Chine est évidemment dans le viseur de Washington. Avec ses mesures, elle qui continue d'acheter du pétrole iranien en grande quantité. Pékin qui, avant l'annonce des sanctions, estimait déjà que la pression américaine ne permettrait pas de résoudre le conflit. L'Iran évoque de son côté un aveu de faiblesse de la part des États-Unis. Il promet une nouvelle défaite américaine et assure disposer d'un plan sur 2 ans pour contrer les sanctions. Du côté du détroit d'Ormuz, l'agence maritime britannique a signalé cette nuit qu'un pétrolier avait été touché par un projectile inconnu alors qu'il circulait au large d'Oman.
1: Benjamin Netanyahou, de son côté, accuse l'Iran d'avoir tenté de tuer l'un de ses fils.
3: Il l'a affirmé hier lors d'un entretien téléphonique avec la chaîne israélienne Channel 14, sans donner plus de précisions. Israël qui continue de bombarder Gaza. Malgré le cessez-le-feu conclu en octobre dernier, au moins 5 morts, dont 2 enfants de 4 et 10 ans hier, dans plusieurs frappes menées sur l'enclave palestinienne.
1: Elle avait été tuée avec plusieurs membres de sa famille alors qu'il tentait de fuir Gaza et sa mort avait choqué le monde.
3: C'était en janvier 2024, la petite Indra Jab, fillette palestinienne de 5 ans, tuée par une frappe israélienne alors qu'elle appelait au secours depuis la voiture de sa famille, déjà criblée de balles. Une ambulance du Croissant Rouge avait été envoyée pour la secourir avant d'être elle-même prise pour cible. Et le corps de Indra Jab avait été retrouvé plusieurs jours plus tard avec ceux de son oncle, de sa tante, de ses cousins et de 2 secouristes. Il a fallu attendre la semaine dernière pour que l'armée israélienne reconnaisse pour la première fois avoir tiré sur le véhicule. Elle a annoncé l'ouverture d'une enquête. Mais à Gaza, les proches de Hind Rajab, rencontrés par notre correspondant, expriment leur scepticisme. Reportage dans l'enclave de Rami Al-Megari avec Abla Junaidi à Paris.
2: Plus de 2 ans et demi après sa mort, la grand-mère fait défiler sur son téléphone les nombreuses photos de la fillette. Un sourire figé à jamais qui ravive la douleur chez Omar Rami.
6: Hind était une enfant innocente. Nous aurions voulu qu'elle vive son enfance dans la dignité et la liberté.
2: Sans cesse, ses proches repensent à la souffrance qu'ont dû endurer la petite fille et sa famille, tuées par l'armée israélienne avec 2 secouristes palestiniens qui tentaient de les sauver. La semaine dernière, l'armée israélienne a reconnu son implication et annoncé une enquête sur ce qu'elle qualifie d'incident, mais la grand-mère n'y croit pas.
6: Juste après leur mort, l'armée avait nié l'implication de ces soldats. Nous n'avons aucune confiance en leur système judiciaire, ni en leur impartialité, car ils ont commis des crimes délibérés, non seulement à l'encontre de Hind, mais de tous les enfants de Gaza. 21 000 ont été tués. Chaque jour, l'État d'Israël assassine des enfants, bombarde les écoles et les hôpitaux. Le monde parle du cas d'Hind parce qu'il a été documenté, alors que les crimes de l'occupant se produisent tous les jours, 24 heures sur 24.
2: La famille réclame une enquête indépendante. De nombreux rapports ont permis de pointer la responsabilité de l'armée israélienne. C'est le cas notamment des conclusions de la fondation Hind Rajab, qui a déposé plainte pour crimes de guerre auprès de la Cour pénale internationale.
3: Rami Al-Megari et Abla Junaidi.
1: En Russie, un décret signé par Vladimir Poutine face aux frappes ukrainiennes.
3: Le texte publié hier autorise l'État russe à prendre temporairement le contrôle d'installations critiques qu'il jugerait insuffisamment protégées contre les attaques de drones. Kiev a multiplié ces derniers mois ses frappes contre les raffineries de pétrole, les ports, les entrepôts logistiques commerciaux en Russie. Le géant du commerce en ligne Wildberries a perdu au moins 17% de sa capacité de stockage. Et c'est désormais au numéro 2 du secteur que l'Ukraine s'en prend depuis plusieurs jours. Le géant Ozone, dont déjà 6 entrepôts ont été visés. Un incendie faisait encore rage hier matin dans l'un d'entre eux. L'objectif derrière ces frappes est multiple, Pierre-Olivier.
7: Ozone et Wildberries, c'est plus de 10 milliards de dollars de chiffre d'affaires annuel. Ozone, par exemple, héberge sur son site plus de 750 000 entrepreneurs et possède un réseau de 85 000 points de retrait à travers la Russie. En s'attaquant à ce géant du commerce, Kiev veut d'abord porter un coup à l'économie russe. Après l'annonce de ces attaques, l'action Ozone a dégringolé à la bourse de Moscou. Bruxelles considère par ailleurs Ozone comme l'un des groupes ayant le plus d'impact sur la capacité russe à financer sa guerre. C'est d'ailleurs l'autre objectif de l'Ukraine, ralentir la logistique militaire russe. Selon Kiev, la Russie utiliserait ses plateformes de commerce en ligne pour contourner les sanctions internationales et s'approvisionner en équipements de navigation et matériel militaire qui serviraient à la production de drones. Enfin, s'en prendre à Ozone sert aussi la guerre psychologique menée par l'Ukraine. En désorganisant les commandes en ligne, Kiev veut que le conflit touche chaque foyer et qu'aucun Russe ne puisse ignorer la guerre.
3: Pierre-Olivier, et côté ukrainien, c'est Volodymyr Zelensky qui a tenté hier de glaner de nouvelles promesses de la part de ses alliés. Nous avons besoin de plus d'argent, dit le président ukrainien. En visite à Kiev pour la journée de l'indépendance, le premier ministre britannique Andy Burnham a lui confirmé avoir autorisé l'entreprise de défense MBDA à partager des informations classifiées pour permettre la production en Ukraine de missiles Scalp de longue portée. Il dénonce les scandaleuses menaces de la Russie qui a affirmé la semaine dernière que le Royaume-Uni aurait à répondre de son soutien militaire à l'Ukraine. La Russie tentera une escalade contre les pays européens afin de les dissuader d'aider l'Ukraine. C'est ce qu'a commenté de son côté le président français Emmanuel Macron lors de la réunion de la coalition des volontaires.
1: À la une également, Julien, la Tunisie et la colère après la mort de 12 jeunes Tunisiens ce week-end.
3: L'embarcation sur laquelle ils tentaient de traverser la Méditerranée a sombré vendredi. Les recherches se poursuivent pour tenter de retrouver leur corps et la tension monte depuis dans le sud du pays. Le week-end a été marqué par des heurts dans la ville dont ils étaient originaires, Ben Gherdan, dans le sud du pays, et sur les réseaux sociaux, de nombreux internautes imputent ce drame à la crise économique et sociale qui sévit en Tunisie. Lilia Blaise.
8: Le drame de Ben Gherdan en dit long sur l'état de cette région frontalière, célébrée en 2016 pour avoir résisté à une attaque djihadiste, mais très marginalisée sur le plan socio-économique, selon Romdan Ben Amor, militant de la société civile et expert sur la question migratoire.
9: Donc il n'y a pas un marché d'offres d'emploi. Dans ces cas, pousser ces gens-là à se le baser pour gagner leur vie dans le commerce frontalier ou le contrebande à Ben Gardène. L'État et les autorités libyennes ont fait des restrictions contre cette forme de commerce sans que l'État tunisien a recouru à des alternatives, ce qui a créé cette tension de quitter Ben Gardène et de quitter la Tunisie.
8: L'actualité du naufrage résonne aussi auprès de la diaspora tunisienne de l'autre côté de la Méditerranée, la destination que visaient ces jeunes disparus en mer. Ella Ben Youssef est vice-présidente du parti politique tunisien État Catol et s'exprime depuis la France.
10: Il y a parfois des coïncidences qui sont d'une violence terrible. Presque le même jour, nous pleurons nos jeunes de Ben Gardène et nous célébrons en même temps nos jeunes médaillés aux Jeux méditerranéens. Et c'est cette image qui me bouleverse. La même Méditerranée qui honore certains de nos jeunes devient le tombeau d'autres. Pourtant, ce ne sont pas deux jeunesses différentes. Ce sont les enfants du même pays, avec les mêmes rêves et le même droit à un avenir.
8: Hier, la coordinatrice résidente des Nations Unies en Tunisie, Rana Taha, a exprimé ses condoléances aux familles des victimes. Pas de réaction officielle pour le moment du côté des autorités tunisiennes. Lilia Blaise, Tunis, RFI.
1: Et la colère qui s'est aussi exprimée il y a quelques semaines dans la rue en Inde cette fois.
3: Le mouvement étudiant du parti des cafards avait fini par obtenir en juillet la démission du ministre de l'Éducation après des scandales de corruption dans les concours universitaires. Mais derrière cette victoire inédite dans l'Inde de Narendra Modi, la violence policière est passée par là. Amnesty International publiait hier une enquête sur le sujet pour pointer des méthodes de plus en plus brutales. Emmanuel Derville.
11: Le rapport d'Amnesty témoigne d'une tendance que l'on observe depuis 6 ans à New Delhi, l'usage disproportionné de grenades assourdissantes, le passage à tabac de manifestants pacifiques et surtout le recours à des tirs de chevrotine. Ces pratiques, en particulier les fusils à grenaille, étaient plutôt cantonnées au Cachemire, une région travaillée par des revendications séparatistes. Désormais, ces méthodes sont utilisées dans la capitale, révélateur d'une brutalisation des forces de sécurité qui va de pair avec l'autoritarisme croissant du gouvernement. Lors des manifestations de juillet, le Premier ministre Modi avait été ridiculisé et insulté sur les réseaux sociaux, inacceptable pour le régime en place qui entretient un culte de la personnalité de Narendra Modi. Jeudi dernier, la Cour suprême a créé une commission d'enquête pour faire la lumière sur ces violences. Le lendemain, la police de Delhi a accepté d'enregistrer la plainte d'un étudiant de 19 ans devenu borgne à cause d'un tir de chevrotine le 20 juillet. Emmanuel Derville, New Delhi, RFI.
1: Et puis Julien, c'est un défi qui s'annonce assez difficile à relever en France, l'interdiction du téléphone portable au lycée en seulement une semaine.
3: C'est l'une des mesures inscrites dans la loi d'interdiction des réseaux sociaux aux mineurs de moins de 15 ans, censurée par le Conseil constitutionnel le 14 août, mais malgré tout, promulguée hier par Emmanuel Macron. Le gouvernement affirme que l'interdiction du portable pourra donc être effective dès la rentrée au lycée. Sarah Rodriguez, c'est une course contre la montre qui commence.
12: Interdire les téléphones, ça veut dire modifier le règlement intérieur de l'établissement, explique Audrey Chanona, proviseure dans un lycée à Poitiers et secrétaire nationale du SNPDEN, principal syndicat des chefs d'établissement.
13: Et modifier le règlement intérieur, c'est réunir le conseil de vie lycéenne, c'est réunir le conseil pédagogique, c'est réunir le conseil d'administration. Et évidemment, tout ça ne peut pas se faire pendant les vacances. Donc, avoir sorti le texte au début du mois de juillet et nous demander de l'appliquer au mois de septembre, eh bien c'est nous mettre dans une impossibilité totale de faire.
12: Une fois appliquée, cette mesure soulève d'autres questions.
13: Est-ce que ça va se traduire par le fait qu'on autorise le téléphone portable que dans certains endroits, une partie de la cour par exemple? Est-ce que ça va se traduire par l'achat de brouilleurs? Mais tout ça, ça veut dire des moyens financiers et des moyens humains. Et pour l'instant, eh bien nous n'avons strictement rien reçu.
12: Le syndicat conseille donc aux proviseurs de ne pas se précipiter pour appliquer le texte et regrette un effet d'annonce.
13: Il est complètement illusoire de dire qu'on va se passer du téléphone portable. Je ne suis même pas sûre que nous y arriverions. Il faut donner à nos jeunes la possibilité et l'éducation nécessaire pour aller vers un usage pertinent du téléphone portable, y compris si ça doit être dans le cadre d'un lycée au niveau pédagogique.
12: Le syndicat précise aussi que de toute façon, la mesure prendra du temps. Il faudra probablement près d'un an avant sa mise en œuvre dans les lycées.
3: Sarah Rodriguez.
1: Et Julien Coquel-Rouem pour le journal. 5h14 en temps universel. On en parlait à Washington. veut asphyxier Téhéran économiquement et pour ça les Américains menacent désormais de sanctions les autres pays partenaires commerciaux de l'Iran. Mais pour le spécialiste des États-Unis Romuald Sura, c'est surtout un aveu de faiblesse de la part de Donald Trump.
14: Des mois de bombardements n'ont pas porté leurs fruits. Le gouvernement de Téhéran est toujours debout, le détroit d'Ormuz est toujours fermé, la population toujours tyrannisée si je puis dire. Bref, Trump aujourd'hui à court de munitions n'a pas trouvé d'autres moyens que de poser de nouvelles sanctions. Maintenant, pourront-elles être fructueuses? On en doute.
1: Et on va revenir sur ces sanctions américaines dans RFI Matin. Dans ce contexte de blocage au Moyen-Orient, les Émirats Arabes Unis, eux, se tournent notamment vers l'Afrique. On va analyser cette stratégie avec notre invité dans une demi-heure, Jean-Loup Saman, chercheur spécialiste des pays du Golfe. Et puis on parlera aussi de Dubaï et de son puissant port de Jebel Ali, victime justement de la situation au Moyen-Orient. Ça, ce sera dans Aujourd'hui l'économie dans une heure. Juste après, on fera un point sur la COP17, sur la désertification. 9e jour. Bonjour à Oulan-Bator, bonjour Arnaud Pontus.
15: Bonjour Clotilde, bonjour à tous.
1: Et vous interrogerez Barbara Pompili, c'est elle qui mène la délégation française présente à cette conférence mondiale en Mongolie.
15: Oui, elle a été ministre de la transition écologique, elle a donc aujourd'hui le titre d'ambassadrice déléguée à l'environnement et elle est la chef de la délégation française à la COP17. C'est elle qui est chargée de porter la voix de Paris dans ces discussions. Les politiques sont entrés dans la danse hier avec l'espoir d'aboutir à un accord vendredi, malgré les enjeux qu'on rappelle, 40% des sols de la planète dégradés, plus d'un milliard de personnes directement victimes de la désertification. Et bien malgré les enjeux, les négociations progressent péniblement. Les États-Unis et la Russie ont d'entrée de jeu bloqué plusieurs dossiers. Barbara Pompili nous dira ce qu'elle espère pour la suite. Rendez-vous dans un peu plus d'une heure.
1: Oui, vers 6h20 temps universel, 8h20 heure de Paris. Mais d'abord, alors que l'astronaute française Sophie Adnau s'apprête à ressortir pour la deuxième fois de la Station Spatiale Internationale pour terminer sa mission dans l'espace, eh bien eux ne travaillent pas pour des agences spatiales, mais ils sont aussi fascinés par l'univers. Des astronomes amateurs qui partagent leur passion cette semaine sur RFI. Et aujourd'hui, rencontre avec Vincent Plouzet, cuisinier de formation. Il est aussi radio-amateur, autrement dit, il expérimente les techniques de transmission et de réception des ondes radio via les satellites. Vous allez le comprendre, pas besoin d'avoir un matériel digne de celui de la NASA pour écouter l'espace. Reportage dans l'Est de la France de Baptiste Coulon.
16: Ne l'appelez pas par son prénom, mais par son immatriculation de radio amateur.
17: Foxtrot 0, Golf, X-Ray, Romeo, en code international.
16: Vincent Plouzet vagabonde via les ondes depuis le plus jeune âge.
17: Mon père avait un petit poste de radio, ondes courtes. Et un jour, je devais avoir une dizaine d'années, je me suis amusé à tourner le bouton et je suis tombé sur des stations Radio Moscou, la VOA, la Voix des États-Unis, Radio Vatican. Et ça, ça a été un choc pour moi. Alors que j'étais dans une banlieue parisienne dans l'Essonne, j'avais accès au monde entier et je n'en revenais pas. Donc là, ça a été un coup de foudre.
16: Le quinquagénaire a obtenu un certificat de radio amateur il y a 14 ans. Et désormais, il traque tous les signaux qui arrivent de l'espace avec son antenne.
17: Je vais la tenir dans la main. Et là, il suffit d'allumer le récepteur.
16: Ce jour-là, devant son garage, il parvient à capter un échange entre l'astronaute française Sophie Adnau à bord de la Station Spatiale Internationale et des élèves sur Terre.
18: En fait, exactement comme sur Terre, chacun est différent. Il y a ses petites recettes. Il y en a qui aiment bien écouter la musique, il y en a qui aiment bien lire, il y en a qui aiment bien appeler des amis ou la famille.
17: Il y a toujours un moment de frisson parce que au début, il y a un petit délai avant vraiment que la connexion se fasse correctement. Et puis après, le moment de bonheur, c'est quand on l'entend vraiment bien. D'un autre côté, c'est ça qui est paradoxal, c'est que c'est d'une simplicité néanmoins pour la recevoir qui est déconcertante. Comme vous pouvez voir, avec un simple récepteur, une antenne télescopique, on peut capter là en 2 minutes, pouf, top chrono, c'est bon, on a Sophie au bout. Et ça, c'est génial.
16: Est-ce qu'on peut entendre d'autres choses avec votre matériel?
17: On peut entendre d'autres choses. Alors là, on était à 400 km d'altitude avec Sophie. Et là, je vous propose de passer à 36 000 km. On va recevoir un satellite maritime de météorologie qui sert justement aux marins.
16: Capter des satellites toujours plus lointains, se mesurer à d'autres radioamateurs, c'est ce qui motive ce passionné même plusieurs années après avoir débuté. Pour cette nouvelle démonstration, pas besoin là non plus d'un matériel très sophistiqué. Notre radioamateur va utiliser une boîte de conserve en guise de parabole.
17: Donc là, c'est vraiment les boîtes industrielles que moi j'utilise en cuisine.
16: Oui, ça sert d'être cuisinier par ailleurs dans la vie.
17: Quand on est radioamateur, c'est très pratique. Les boîtes de conserve permettent parfaitement de capter ce type de signal. Le bon diamètre, la bonne longueur pour capter des signaux sur 1 GHz.
19: Donc là, on va capter un satellite géostationnaire à 36 000 km avec
17: une boîte de sauce tomate ou de ravioli, au choix.
19: Ah oui, c'est vraiment rudimentaire.
17: Mais moi, ce qui m'intéressait, et c'est ça qui intéresse aussi beaucoup les radioamateurs, c'est fabriquer nous-mêmes nos antennes. On va connecter l'antenne dans la direction du satellite.
19: Enfin, l'antenne, le pot de tomate.
17: Voilà, de tomate.
19: Donc là, elle est posée sur le trépied.
17: Tout à fait. Et on va relier tout cela sur l'ordinateur.
19: Et tenez-vous bien, ça fonctionne.
17: Donc là, on voit qu'il y a une trace sur l'écran, des lignes verticales et qui sont typiques des transmissions satellites. Ça, c'est de la transmission de données.
19: Le radioamateurisme demeure une pratique masculine et plutôt vieillissante. L'enjeu pour Vincent Plouzet est donc de transmettre sa passion aux plus jeunes.
17: Moi qui ai toujours été ouvrier, c'est quelque part un devoir aussi pour moi de montrer aux jeunes, qu'ils soient en ville ou à la campagne, eh bien que même s'ils n'ont pas fait de grandes études, et moi ça a été mon cas, eh bien on peut faire des choses magnifiques au niveau technologique, au niveau expérimentation technique, avec nos qualités de radioamateur.
19: Un passe-temps qui pourrait l'occuper encore plusieurs années. Son prochain défi, capter la station privée Heaven One, dont la mise en orbite est prévue début 2027.
1: Et vous pouvez retrouver ce reportage de Baptiste Coulon avec aussi des photos sur notre site rfi.fr. Demain, on ira chasser les météorites. Contribue au changement climatique et à ses conséquences pour la planète, comme les incendies et les vagues de chaleur à répétition de cet été. Et pourtant, depuis des décennies, les grandes compagnies entretiennent l'idée que le gaz naturel, qui est principalement composé de méthane, eh bien, est une énergie propre, voire même une solution climatique. C'est la question d'environnement du jour, Jeanne Richard. Comment est né ce mythe ? Eh bien, une organisation américaine, le Center for Climate Integrity, le Centre pour l'intégrité climatique, a mené l'enquête.
20: Et leurs chercheurs ont épluché des centaines de documents, recueilli des témoignages. Ils se sont rendus compte que dès les années 1960, le secteur savait que lors de l'extraction du gaz, d'énormes quantités de méthane s'échappaient dans l'atmosphère. Rebecca Leber est l'une de ces chercheurs.
21: Au cours des années qui ont suivi, le secteur du gaz a dû faire face à une prise de conscience croissante des enjeux environnementaux dans l'opinion publique et à la concurrence du secteur de l'électricité, au point que le secteur du gaz a craint de perdre des clients. L'American Gas Association a alors lancé une vaste campagne publicitaire présentant le gaz comme une énergie propre pour aujourd'hui et pour demain.
1: Au-delà de cette campagne de publicité, le lobby gazier s'est aussi attaqué à la science en jeune.
20: Oui, dans les années 70 et 80, la recherche commence à accumuler des preuves montrant que le méthane est un puissant gaz à effet de serre et donc un problème pour le climat. Rebecca Leber.
21: La réaction de l'industrie a parfois consisté à remettre en cause ces données scientifiques et à semer le doute sur ces résultats. Et lorsque l'Agence américaine de la protection de l'environnement a lancé une étude pour examiner l'impact du secteur, les compagnies pétrogazières ont influencé les résultats et nettement sous-évalué l'ampleur des émissions de méthane.
20: Cette campagne d'influence a des retombées. Encore aujourd'hui, le gaz naturel est présenté comme une énergie propre, une énergie de transition. Résultat, l'Union européenne l'a inscrit dans sa taxonomie verte, sa liste de produits et activités économiques bas carbone. Le Sénégal, qui a découvert des gisements ces dernières années, a lui mis le gaz au cœur de sa stratégie de transition énergétique. Il y est considéré, je cite, comme une énergie plus accessible, plus propre et plus compétitive. Pourtant, on sait désormais que le méthane est un gaz à effet de serre 80 fois plus puissant que le CO2 sur 20 ans. Chaque année, nous continuons à en émettre toujours plus dans l'atmosphère. Aujourd'hui, ce sont les États-Unis le premier producteur de gaz naturel au monde, devant la Russie et l'Iran.
1: Et ça rappelle un peu le cas du tabac, avec là aussi une industrie qui a tenté de nier les effets néfastes des cigarettes sur la santé, d'influencer la science.
20: Et si cela vous y fait penser, ce n'est pas pour rien.
21: L'un des cabinets de relations publiques avec lesquels l'American Gas Association a collaboré a également travaillé avec des fabricants de tabac dans le cadre de sa campagne sur les cigarettes et la santé publique. Il ne s'agit donc pas seulement d'une histoire comparable, on parle bien des mêmes tactiques et des mêmes personnes.
20: Les auteurs de cette enquête veulent maintenant demander des comptes au lobby gazier qu'il arrête ses pratiques d'influence et réduise son impact sur la planète.
1: Question d'environnement avec Jeanne Richard. Et voilà un autre signe qui montre que la planète ne tourne plus vraiment très rond. Près de 2/3 des espèces d'oiseaux déclinent dans le monde, selon l'Union internationale pour la conservation de la nature. En Europe, environ 13% des oiseaux sont menacés. Et en France, 1/3 des espèces qui construisent leur nid dans le pays font face à un important déclin. Que ce soit d'ailleurs dans les milieux urbains comme agricoles. Alors, où sont passés les oiseaux ? C'est un grand reportage de Juliette Pietraszewski que vous pourrez écouter en intégralité tout à l'heure sur notre antenne.
21: Nous avons rendez-vous avec Elsa Caudron, en banlieue parisienne, chargée de mission nature en ville et aménagement du territoire à la LPO.
0: Nous sommes à Orly, donc entre le quartier des navigateurs, des aviateurs et la résidence à Notera.
21: On y va ?
0: Oui, allez, c'est parti.
5: Ah, c'est super, alors, je n'en ai pas encore. 100% sûr, hein.
21: Nous commençons notre visite à la grande mosquée d'Orly, où des nichoirs sont installés depuis plus d'un an. C'est Farid, son vice-président, qui nous accueille.
22: Là, on est dans la cour de la mosquée. Farid, vous avez l'habitude de voir des moineaux ici ?
5: Oui, oui, les moineaux font partie intégrante du quartier, de l'environnement, donc... C'est, on va dire, un voisin avec lequel on cohabite au quotidien. Et lorsque Elsa et PO nous avaient proposé d'accrocher des nichoirs sur nos façades, ça faisait sens également avec notre éthique et notre quotidien.
0: Alors, je ne sais pas. Pour l'instant, on ne les voit pas rentrer. Donc, on va les observer encore. Donc là, ils sont posés. Ils sont deux à s'être posés au-dessus des nichoirs. Alors, c'est vrai que la compensation, ce n'est pas sûr à 100%. On essaye au mieux de créer des conditions pour eux.
22: Est-ce que c'est une solution parmi d'autres pour essayer justement de contrer le déclin des oiseaux dans les espaces urbanisés ?
0: Alors c'est une solution qui est essentielle, mais pas suffisante. C'est-à-dire que comme on l'a vu, on a besoin aussi de végétation en ville, etc. Et ce qu'il faudrait, c'est que tous les immeubles soient favorables aux moineaux et à d'autres espèces qu'on appelle inféodées au bâti. C'est-à-dire que le moineau, depuis l'Antiquité, il vit aux côtés des humains. Donc il a complètement façonné sa façon d'être pour les constructions humaines.
1: Le grand reportage de Juliette Pietraszewski a écouté donc entièrement à partir de 11h10, temps universel. D'ici là, un peu de musique sur RFI avec une artiste belge, Yasmine, et son titre 7, comme le chiffre. C'est dans la playlist RFI en ce moment.

0: Suite, le titre de Yasmine sur RFI. Et justement, il est presque 7h30 à Paris. Dans un instant, l'actualité africaine.
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5: Et maintenant, je crois que nous allons pouvoir vous quitter, auditeurs amis, en vous souhaitant une excellente journée à tous.
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6: Sur Radio Grésivaudan, un poème enchanté, suivi d'un dicton avec le prénom du jour. Bonobo et Binobi étaient frères jumeaux bonobo. Ils avaient appris quelques mots. Certains vous diront que c'est faux. Mais quelquefois, on peut faire parler les animaux, s'ils en ont envie. Bonobo et Binobi, il est vrai, avaient gardé un défaut. Ils confondaient le B et le P. Ainsi, Bonibo et Binobi sont devenus Bonobo et Pinobi, les ponopos. L'histoire finie, vous aurez juste appris à jongler avec le son des mots, ce qui n'en fait pas un poème. 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
2: Non.
1: Ben donc c'est pas de la chanson.
2: Ben si, c'est de la chanson pas chantée. 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
2: Clotilde Dumais.
1: Le journal international. Bonjour Gaëtan Plenel.
3: Bonjour Clotilde, bonjour à tous.
1: Plus de deux semaines que sa maison est assiégée par les colons israéliens.
3: Rencontre dès le début de ce journal avec un habitant de Kousra, en Cisjordanie occupée. Il nous raconte son quotidien reclus et en colère. L'Iran en colère aussi après les nouvelles sanctions américaines dévoilées hier. On sera à Téhéran. Puis en Pologne, auprès des Ukrainiens exilés. Leur quotidien à eux est de plus en plus difficile dans un climat de tension avec les nationalistes polonais. L'actualité, c'est aussi cette attaque très meurtrière des gangs armés en Haïti, au moins 40 morts. Les États-Unis qui proposent d'étendre à tout le Soudan l'embargo de l'ONU sur les armes. Et puis en France, c'est la rentrée pour le gouvernement et objectif budget 2027.
1: Trois maisons et leurs habitants, peut-être plutôt leurs détenus, hein, parce que c'est un peu à ça que leur vie ressemble depuis plus de deux semaines maintenant en Cisjordanie occupée.
3: À Kousra, où ces habitations sont assiégées par des colons israéliens. L'armée israélienne s'est déployée, mais les colons sont toujours là. Et les occupants de ces maisons n'ont pas le droit de sortir de chez eux. Bonjour Frédéric Misselin.
4: Bonjour.
3: Vous êtes notre envoyé spécial permanent à Jérusalem et vous avez pu aller rencontrer l'un de ses habitants, ce qui est très rare, hein, les accès sont contrôlés de près. Alors cet habitant, il s'appelle Loï Ridi, il est palestinien et citoyen américain et il était aux États-Unis quand ça a commencé. Alors il est revenu à Kousra pour défendre sa propriété.
4: Oui, exactement. Et Loï Ridi vit dans sa maison comme dans une prison retranchée. Il ne peut pas sortir de chez lui et l'accès à sa propriété se fait uniquement sur autorisation de l'armée israélienne. C'est une zone militaire fermée. Il faut passer un checkpoint au bout d'une route poussiéreuse sur les collines de Kousra. Loï Ridi explique qu'il vit désormais entouré par des soldats israéliens et des colons extrémistes violents.
5: Il y a deux vannes, caravanes, elles sont toujours là. Les colons continuent de les utiliser. Ils dorment dans ces vannes. Ils vont et viennent. Comme vous voyez là, il y a trois colons qui marchent en face. Ah, et voilà qu'un véhicule de l'armée israélienne arrive. Voilà à quoi ressemble notre quotidien depuis mon arrivée ici.
4: Gaëtan, vous l'avez dit, Loï Ridi est un Palestinien citoyen américain. Il vit dans l'Ohio et il a pris l'avion il y a 10 jours pour venir défendre sa propriété menacée par les colons. Il est désormais bloqué et attend les ravitaillements.
5: Cela fait maintenant 16 jours que nous sommes assiégés et on continue de faire semblant de ne pas pouvoir expulser 3, 4, 5 ou 6 colons. En plus de cela, ils nous empêchent, nous les habitants, de nous déplacer librement et empêchent quiconque du village de venir nous rendre visite ou de nous apporter de la nourriture.
4: Loï a hissé le drapeau américain sur le toit de sa maison. Il demande la protection des États-Unis. Le siège s'éternise. 13 personnes sont prises au piège à Kousra. Youssef Hassan habite la maison voisine, elle aussi encerclée. Il rappelle que les colons ont déjà sévi dans la région.
6: Ce n'est pas du tout pareil quand on a un passeport américain. Je connais quelqu'un à Toubas qui n'avait pas de papiers américains, pas de pièces d'identité. Personne n'a rien fait pour lui. Ni l'armée, ni la police, personne n'a rien fait. Et finalement, malheureusement, il a dû quitter sa maison.
4: Loï Ridi, lui, est déterminé à protéger sa maison et refuse de partir.
3: Merci Frédéric Misselin, en direct de Jérusalem et de retour de Kousra.
1: Quelque chose d'incroyable est arrivé, voilà ce que dit Benjamin Netanyahou.
3: Dans un entretien accordé à la chaîne israélienne à Channel 14, le Premier ministre l'affirme, l'Iran a tenté d'assassiner l'un de ses fils, alors il ne dit pas lequel, il ne dit pas non plus quand c'est arrivé, ni ce qui s'est précisément passé.
1: Côté américain non plus, on ne donne pas beaucoup de détails.
3: Mais qui va être concerné par les nouvelles sanctions annoncées hier et quand entreront-elles en vigueur, on l'ignore. Mais en tout cas, le secrétaire américain au Trésor, Scott Bessent, a expliqué comment Washington comptait asphyxier l'économie iranienne en s'en prenant aux pays qui commercent encore avec Téhéran. L'or, l'aviation, le transport maritime, voilà les victimes de ce nouveau train de sanctions. Égard aux États qui ne coopéreraient pas, ils partageront l'isolement de l'Iran, dit Scott Bessent, qui envisage notamment d'exclure ces pays du système dollar. Correspondance à Téhéran de Siavosh Ghazi.
7: Avec l'annonce de nouvelles sanctions les plus lourdes par les États-Unis contre l'Iran, la première conséquence a été une chute vertigineuse encore plus importante de la valeur de la monnaie iranienne. Le rial a encore perdu de sa valeur face au dollar et face à l'euro. Conséquence, il y aura une hausse des prix, notamment des produits de consommation courante, ce qui aura des effets bien évidemment sur la vie de tous les jours des Iraniens. Beaucoup de produits ont augmenté ces derniers jours, donc une première conséquence importante. Mais l'Iran insiste sur le contrôle du détroit d'Ormuz en affirmant que si jamais des pays accompagnaient les États-Unis dans leur guerre économique contre l'Iran, il y aura des réactions militaires importantes, en particulier contre les Émirats Arabes Unis. Mais dans le même temps, les négociations entre l'Iran et la partie pakistanaise qui avait joué les intermédiaires qui avait abouti au cessez-le-feu mettant fin à la guerre de 40 jours, ont continué. Les résultats ont été positifs, a déclaré le chef de l'état-major des forces armées pakistanaises qui était venu à Téhéran. Aujourd'hui, le ministre omanais des Affaires étrangères doit également venir à Téhéran pour poursuivre ces négociations.
3: Siavosh Ghazi, à Téhéran, les sanctions américaines qui par contre continuent d'être levées pour la Syrie. Les États-Unis ont retiré hier Damas de leur liste des pays accusés de soutenir le terrorisme. La Syrie se débarrasse d'un lourd fardeau et s'engage sur la voie du développement et de la reconstruction, se réjouit ce matin son président Ahmed Al-Shara.
1: Dans l'actualité également, Gaëtan, deux morts côté russe, deux autres côté ukrainien.
3: En Russie, c'est une raffinerie de la région de Krasnodar qui a été visée par des drones ukrainiens, tandis qu'en Ukraine, les deux personnes ont perdu la vie dans l'explosion d'une bombe guidée à Zaporijjia.
1: L'Ukraine qui fêtait hier les 35 ans de son indépendance.
3: Un anniversaire en pleine guerre, fêté aussi par près d'un millier d'Ukrainiens qui se sont exilés en Pologne. Mais depuis le début de l'été, là-bas, une vague de haine anti-ukrainien monte, poussée par la droite nationaliste polonaise et la désinformation russe aussi qui fleurit sur les réseaux sociaux. Alors pour cette journée de l'indépendance, le face-à-face avec les nationalistes était inévitable. Reportage à Varsovie d'Adrien Sarla.
2: Slava Ukraini!
8: En s'éloignant du rassemblement, célébrant l'amitié polono-ukrainienne, Stanisława se fait rapidement encercler par des contre-manifestants, agacés par son drapeau ukrainien fièrement brandi.
9: Ma grand-mère a été tuée brutalement dans les Basses-Carpates par les nationalistes ukrainiens. Ça vous fait rire quand on parle de la tragédie qui s'est déroulée là-bas ?
10: Bien sûr que non, ça ne me fait pas rire. Mais je me demande pourquoi tant de gens comme vous continuent de vivre dans le passé. On devrait aller de l'avant, main dans la main avec l'Ukraine, contre Poutine.
8: La scène illustre parfaitement les tensions qui agitent le pays autour de la mémoire des massacres de Voligny perpétrés durant la Seconde Guerre mondiale. Le souvenir des 100 000 Polonais assassinés est ressassé à l'envi ces dernières semaines pour justifier une vague de haine et des actes d'agression visant les Ukrainiens.
10: La situation actuelle en Pologne ne me plaît pas du tout. Tous les jours, je lis qu'un enfant ou qu'un citoyen ukrainien s'est fait tabasser par ce genre de personnes. Et ça m'inquiète.
8: Cette année, les organisateurs de la fête de l'indépendance n'ont pu compter sur le soutien que de deux sponsors pour financer l'événement, contre une vingtaine les autres années. Les équipes de sécurité, elles, ont été renforcées par crainte de débordement ou de violence. Adrien Sarla, Varsovie, RFI.
1: C'est une nuit de terreur que raconte en Haïti le maire de Kenskov.
3: La commune dans les hauteurs de Pétionville a été la cible d'une attaque attribuée à des gangs armés. C'était dans la nuit de dimanche à lundi. Plus de 40 personnes ont été tuées selon les autorités locales. Leur corps était encore visible en pleine rue lorsque le jour s'est levé. À Port-au-Prince, Peterson Luxama.
11: À Kenskov, le sang des citoyens a une nouvelle fois coulé à flot. Les gangs ont semé la panique et plongé la population dans une profonde détresse. Cette dame, un morceau de tissu autour de la taille, ne peut retenir ses larmes devant le cadavre d'un membre de sa famille. Selon plusieurs témoignages, des maisons ont été pillées et incendiées au cours de l'attaque. Cet habitant sexagénaire, encore sous le choc, nous raconte comment il a réussi à échapper avec sa famille aux violences des gangs.
12: Moi, je ne sais même pas comment j'ai réussi à m'échapper. Quand j'ai entendu les tirs, je pensais que c'était la police, mais c'était les bandits. Nous avons escaladé un mur, puis nous avons couru pour nous cacher sous des tôles. Il y a beaucoup de morts. La file des personnes tuées s'est tendue haut jusqu'en bas.
11: Pour Marlène, la douleur est encore plus profonde. Elle a perdu son mari et son frère dans l'attaque. Assise avec ses cinq enfants autour d'elle, la voix en sanglots, elle raconte le drame, les yeux rivés sur le cadavre de son mari.
10: Ils ont pénétré de force dans la maison, enfoncé la porte et emmené mon mari. Les bandits lui ont dit « Marche, sinon nous vous tuons !» Malgré cela, il s'est battu avec les bandits. Mais ce matin, c'est son cadavre que je suis en train de regarder. Il me laisse avec cinq enfants. C'est lui qui subvenait à nos besoins.
11: C'est depuis le début de l'année 2025 que les groupes armés cherchent à renforcer leur emprise sur Kinskoff. Les habitants restent confrontés à l'insécurité et vivent dans la peur. Peterson Luxama, Port-au-Prince, RFI.
1: La situation au Soudan, Gaëtan, au menu d'une nouvelle réunion du Conseil de sécurité des Nations Unies, c'était hier.
3: Et face au risque de régionalisation du conflit, les États-Unis ont proposé d'étendre à tout le pays l'embargo de l'ONU sur les armes instauré il y a un peu plus de 20 ans maintenant au Darfour, une province aujourd'hui contrôlée par les forces de soutien rapide. Washington propose, mais Moscou pourrait bloquer, Tanguy Bihan.
2: Prévenir la régionalisation de la guerre civile soudanaise, c'est la priorité du ministre danois des Affaires étrangères et président de la réunion du Conseil de sécurité, Lars Løkke Rasmussen.
13: Soyons clairs sur ce qui est en jeu. La guerre au Soudan n'est jamais restée confinée à ses propres frontières. Elle déstabilise les pays voisins et l'ensemble de la région. Elle attire les armes de l'étranger et les réseaux criminels.
2: Alors que le soutien aux belligérants des Émirats arabes unis et de l'Arabie saoudite est documenté, le gouvernement américain avait présenté début juin la guerre au Soudan comme une guerre par procuration entre plusieurs pays, d'où la proposition d'instaurer un embargo sur les armes dans tout le Soudan, portée par le représentant des États-Unis, Massad Boulos.
14: Alors que de nombreux acteurs extérieurs fournissent un soutien militaire considérable et croissant aux deux parties belligérantes, le Conseil devrait prendre des mesures. D'autant plus que ce soutien extérieur risque d'entraîner des pays voisins dans le conflit soudanais. Nous pouvons renforcer les capacités du Conseil et veiller à ce que l'embargo sur les armes ainsi que le régime de sanctions reflètent les réalités actuelles du conflit. C'est pourquoi les États-Unis ont présenté une résolution solide avec en tête l'élargissement de l'embargo sur les armes à l'ensemble du territoire soudanais.
2: La Russie a mis en garde contre des mesures qui affecteraient les forces armées soudanaises du général Al-Burhan, dont elle est partenaire. Elle pourrait bloquer cette proposition avec son droit de veto.
3: Une précision signée Tanguy Bihan.
1: En France, c'est la rentrée pour Emmanuel Macron.
3: La dernière en tant que président, lui qui achèvera son deuxième mandat l'an prochain. Hier, il a réuni le Conseil des ministres à l'Élysée et le gouvernement le sait, le gros dossier de cette rentrée, c'est le budget. Ça s'annonce périlleux au Parlement, Raphaël Delvolvé.
15: Pour Emmanuel Macron, ce sera, je cite, « un moment de vérité ». Ce lundi, au Conseil des ministres de rentrée, le président appelait à la responsabilité face à ce qu'il appelle des tensions sur les finances publiques. Deux jours plus tôt, le Premier ministre avait écrit aux parlementaires, Sébastien Lecornu le rassure, ne pas vouloir passer en force, mais met aussi en garde contre la tentation d'attendre la présidentielle pour adopter un budget. Car si, sans surprise, des forces politiques comme la France insoumise voteront la censure, les autres formations chercheront, elles, à se désolidariser au maximum du pouvoir avant l'élection. Mais doivent-elles pour autant prendre le risque d'une nouvelle loi spéciale et donc d'endosser la responsabilité d'une dégradation des finances au moment où la France et ses 3400 milliards d'euros de dettes empruntent plus cher que la Grèce et l'Espagne ? Le couple exécutif tente d'imposer ce dilemme aux candidats et à leurs partis qui, eux, attendent la copie du gouvernement dans laquelle Sébastien Lecornu promet à ce stade des économies structurelles, mais pas de coup de rabot aveugle.
3: Raphaël Delvolvé, et puis rebelote pour Sophie Adnot. L'astronaute française sortira une fois de plus de la Station Spatiale Internationale tout à l'heure pour finir sa mission. Après une première sortie la semaine dernière, l'idée c'est toujours de remplacer une antenne de communication de l'ISS. Début de la sortie un peu après 12h30 en temps universel.
1: Merci beaucoup Gaëtan Plenet, on passe au sport. Et on commence, Baptiste Leduc, avec du football et Chelsea qui ne manque pas sa première sortie en Première Ligue.
16: Les Blues ont remporté le derby du sud-ouest de Londres contre Fulham 3-2. C'est un vrai match entre voisins puisque les deux clubs viennent du même quartier de la capitale britannique. Début réussi donc pour Xabi Alonso, le nouvel entraîneur de Chelsea qui peut remercier son numéro 10, Cole Palmer. L'anglais a réalisé un grand match, buteur et passeur décisif. De quoi ravir ce joueur de 24 ans, d'ordinaire peu bavard. Cole Palmer avait le sourire après le match.
17: Depuis mon retour, je travaille très dur. Les blessures de l'an passé m'obligent cette année à redoubler d'efforts. Mais depuis qu'on a repris l'entraînement, je sens jour après jour que je vais mieux et que je suis de nouveau capable de performer. Je ne suis pas quelqu'un de très émotif. Je pense que dans la vie, il y a plus grave que ce qu'il m'est arrivé. Mais c'est vrai que pendant ma blessure, je suivais bien le protocole de récupération. Et résultat, aujourd'hui, je suis prêt.
16: Prochain rendez-vous pour les Blues, ce sera jeudi en Coupe de la Ligue contre Luton.
1: Toujours en football, mais cette fois-ci en Espagne. Les promus se sont neutralisés hier.
16: Un but partout entre Malaga et le Deportivo La Corogne, deux clubs historiques du football espagnol qui font leur retour dans l'élite cette saison. Pas de victoire, mais un nouveau but en revanche pour Pierre-Emerick Aubameyang. L'avant-centre gabonais a quitté Marseille pour La Corogne cet été et ça lui réussit pour le moment. Il a marqué deux buts en deux matchs de Liga, lui le joueur de 37 ans.
1: Et puis en cyclisme, des conditions météo apocalyptiques qui ont interrompu le Tour d'Espagne hier.
16: Et des images incroyables, celles des coureurs s'abritant pour se protéger d'un véritable déluge de grêle. La troisième étape qui se courait dans les Pyrénées françaises a été tout simplement annulée. Tadej Pogacar et tout le peloton de la Vuelta se sont inclinés face aux éléments. Paul Ourselin, coureur de la Cofidis, raconte cette scène insolite où les coureurs ont finalement trouvé refuge dans un hôtel des environs.
18: Sur le haut du col, il y a un hôtel qui nous a accueillis, ouais, je sais pas, on nous a dit d'aller avant, tout le monde s'est réfugié, tout le monde était là, les voitures étaient arrêtées, tous les coureurs étaient là, on a changé, et l'hôtel, très sympa, nous a donné les boissons chaudes, mais très gentil, parce que moi je pense que quand on voit débarquer toute une troupe comme ça, ça doit pas être évident à gérer, et puis, donc ouais, maintenant ça va, voilà, il y a rien de mal, le fait que la course aille pas au bout et que ouais c'est sûr que pour les gens qui attendaient à l'arrivée ou pour la commune voilà qui paye pour avoir une arrivée de la Vuelta, c'est sûr que c'est chiant.
16: Une troisième étape annulée, le classement général reste donc inchangé. Pogacar est toujours maillot rouge, celui de leader du classement. Aujourd'hui, les coureurs seront en Andorre pour la quatrième étape, si la météo le veut bien. 104 km avec 3 cols au programme.
1: Et Baptiste Leduc pour les sports. C'est l'un des plus grands ports de commerce au monde en dehors du continent asiatique. Jebel Ali, le port de Dubaï, sorti de sable il y a 50 ans. Bien, il subit son premier gros revers cette année avec la guerre au Moyen-Orient. C'est la suite de notre série sur les cités-états portuaires avec Claire Fage.
19: Le cher Rachid était un dirigeant visionnaire. Il a contribué à l'essor moderne de Dubaï.
20: Tous les ans, les écoliers de Dubaï rendent hommage à Cheikh Rachid, l'ancien émir de Dubaï. À la tête de l'émirat le moins bien doté en pétrole, il décide en 1976 de construire le plus grand port artificiel au monde. Un projet jugé insensé à l'époque, rappelle Yann Alix, expert des stratégies maritimes.
21: Le caractère absolument ubuesque dans la vision, c'est de se dire, on est en face à un port qui s'appelle Djibouti, qui sert déjà de hub et d'interconnexion à l'entrée-sortie Suez. Pourquoi aller traverser, passer Hormuz et finalement se retrouver dans une trappe? Et pourtant, il réussit malgré tout à penser que Dubaï doit être une place du négoce et du commerce, avec cette vision quand même très avant-gardiste de se dire « la logistique viendra se faire ici ».
20: Zéro droit de douane, zéro taxe pour attirer à Dubaï les entreprises de logistique du monde entier. Dès 2001, quand la Chine entre dans l'Organisation mondiale du commerce, Jebel Ali s'impose comme port majeur de transbordement de containers entre l'Asie, le Moyen-Orient et l'Europe.
21: Les navires les plus grands du monde sont sur la route Asie-Europe. Ils arrivent à Jebel Ali. Vous avez aussi des immenses parcs logistiques où on va pouvoir retraiter des marchandises pour pouvoir les réexpédier. Ça va du t-shirt au iPhone, de la paire de lunettes à la machine-outil, tout ce que l'on peut mettre dans un conteneur, c'est-à-dire à peu près toutes les marchandises qui sont à minima transformées.
20: Les Émiriens ont repris le contrôle d'un commerce maritime que les Britanniques leur avaient dérobé sous la colonisation jusqu'au 28 février 2026.
22: L'Iran, visé ce matin par des frappes israélo-américaines, et Téhéran qui riposte en visant les pays du Moyen-Orient. Le président américain.
20: Les Émirats arabes unis sont ciblés par les missiles et les drones iraniens. Le détroit d'Ormuz est bloqué par Téhéran. En 50 ans, constate Eve Barré, économiste des transports chez Coface, aucune crise n'avait fait aussi mal à l'économie portuaire de Dubaï.
23: En 2009, à cause de la crise financière, on avait une baisse de 7% du trafic. Entre 2015 et 2020, donc à cause du Covid et du blocus sur le Qatar, on est sur une baisse de 14% du trafic. Là, entre le 28 février et la fin juin, le nombre de bateaux à faire escale au port de Jebel Ali a été réduit de près de 90%.
20: Jebel Ali réussira-t-il à se réinventer? Dubaï Port World s'emploie à le connecter par le rail au canal de Suez et à un autre terminal à conteneurs à Fujairah, sur la côte est, afin d'éviter le détroit d'Ormuz.

0: aujourd'hui l'économie, signée Claire Fage. 8h19 à Paris, alors que la COP17 sur la désertification se poursuit à Oulan-Bator. Votre invité ce mardi, Arnaud Pontus, c'est l'ambassadrice de France déléguée à l'environnement. C'est elle qui mène la délégation française à cette conférence mondiale.
1: Bonjour Barbara Pompili.
2: Bonjour.
1: Merci d'être avec nous en ligne d'Oulan-Bator. La COP17 sur la désertification est entrée dans sa deuxième semaine et les nouvelles qui nous sont parvenues jusque-là de Mongolie ne sont pas très encourageantes. Où en sont les discussions, Barbara Pompili ?
2: Écoutez, nous sommes donc au début de la deuxième semaine de cette COP, qui est donc, comme dans toutes les COP, traditionnellement la semaine où les politiques entrent dans le jeu et dans la danse. Donc c'est le moment où justement les politiques viennent pour dénouer les problèmes qui sont apparus pendant les discussions. Mais je crois qu'il faut peut-être aussi expliquer ce que c'est que cette COP, parce que de ce que j'ai pu voir, il y a une grande méconnaissance sur les enjeux de cette COP désertification.
1: Si je peux vous rassurer, oui. Barbara Pompili, depuis une semaine sur RFI, on en parle tous les jours, on analyse et on écoute des reportages qui nous permettent de bien comprendre quels sont les enjeux. Mais je comprends que vous vouliez commencer par les enjeux de cette COP. Qu'est-ce que vous en attendez ?
2: Ce qu'on en attend, c'est que cette COP soit le moment où on prend un certain nombre de décisions utiles pour l'avenir, et qu'on montre d'ailleurs par ce biais que le multilatéralisme peut apporter des solutions concrètes pour des pays qui sont en train de faire face à la désertification. Et donc, comme vous l'avez dit à vos auditeurs, la désertification, c'est un phénomène de dégradation des sols qui sont dus pour la plupart à l'intensification de l'agriculture et de l'élevage, ou encore l'expansion urbaine ou l'extraction minière. Et donc, quand je vous cite ça, je vous cite des sujets qui touchent tous les pays du monde. Tous les pays du monde, y compris les pays traditionnellement tempérés, comme la France. Et malheureusement, on a pu constater les dégâts que pouvait faire le changement climatique, la perte de biodiversité sur les sols, et comment la dégradation des sols pouvait avoir des conséquences gravissimes, y compris dans nos pays. Un sol dégradé, c'est un sol qui devient moins fertile, c'est un sol qui retient moins l'eau, c'est un sol qui produit moins de nourriture, qui stocke moins de carbone, et donc qui peut affecter énormément de gens. Aujourd'hui, on sait que la moitié de la population mondiale est déjà affectée par la désertification, dont la France. Donc, je crois que sur ce sujet qui est assez méconnu, les discussions actuelles portent surtout sur le fait de bien faire interagir ce sujet avec les autres. Le but que nous avons, nous, la France, c'est de montrer que s'occuper des sols, c'est s'occuper de tout. S'occuper de notre économie, s'occuper de notre nourriture, s'occuper de notre énergie. Et donc, comment on fait pour faire ça avec les autres COP qui s'occupent de climat, qui s'occupent de biodiversité, avec le sujet de l'eau, par exemple? On a besoin que tous ces sujets soient liés, et c'est un des points de blocage des discussions aujourd'hui.
1: Alors justement, effectivement, les États-Unis se sont opposés d'entrée de jeu, dès l'adoption de l'ordre du jour, au fait de lier et de faire des synergies entre les trois COP, climat, biodiversité, désertification. Ils se sont aussi opposés à l'égalité homme-femme, à la participation des peuples autochtones. Avec un interlocuteur pareil, avec un négociateur pareil, les États-Unis, est-ce qu'on peut aboutir à quelque chose ?
2: Écoutez, on voit bien que les États-Unis, mais pas seulement, les États-Unis font des blocages sur beaucoup de sujets, mais on a aussi des blocages qui viennent d'autres pays, notamment comme la Russie, par exemple, qui empêche l'organe scientifique de travailler.
1: D'un mot, la Russie a contesté la présence des Ukrainiens au sein d'un des comités scientifiques de la Convention. C'est ce qui explique aussi l'un des blocages. Pour en revenir aux États-Unis, oui. Barbara Pompili, est-ce qu'on peut avancer avec les États-Unis tels qu'ils sont aujourd'hui ?
2: Vous savez qu'aujourd'hui, dans cette COP, on travaille au consensus. Et on voit qu'on importe dans cette COP des sujets qui n'y sont pas directement liés. Et c'est tout le problème qu'ont aujourd'hui les instances environnementales et climatiques, c'est que viennent s'y greffer des sujets qui auparavant n'étaient pas des sujets qui étaient prioritaires dans l'ordre du jour. Donc oui, aujourd'hui, les États-Unis essayent de bloquer l'ordre du jour pour empêcher qu'on puisse parler de tel ou tel sujet. Mais les États-Unis aussi font face à la désertification. Les États-Unis aussi font face aux conséquences visibles de l'altération des sols. Et donc, ils ont aussi un intérêt stratégique à ne pas être ceux qui, à la fin, auront tout bloqué.
1: Donc les Américains sont là, les Américains sont bien à la table de négociation, Barbara Pompili, au nom de la France, vous comptez leur dire, mais enfin soyez raisonnables, vous êtes concernés, il faut qu'on avance sur ces sujets ?
2: Exactement, exactement. On est sur des enjeux de souveraineté. Hein, les sécheresses, quand on fait face à des récoltes détruites, à des infrastructures endommagées, à des troupeaux décimés qui touchent tous les pays à différents degrés, on est sur des enjeux de souveraineté. Et donc, tous les pays ont intérêt à se montrer un peu constructifs, y compris les États-Unis. Les États-Unis, ils sont aussi, là, ils jouent un peu la négociation, hein, c'est-à-dire qu'on fait toujours monter des enchères avant de pouvoir faire bouger les choses. Donc nous, notre objectif, c'est effectivement, non seulement les États-Unis, mais aussi d'autres pays, de ramener tout le monde à quelque chose de raisonnable. On a aussi d'autres pays qui veulent utiliser cette COP pour rajouter plein de sujets. Essayons là d'être raisonnables et d'arriver à quelque chose de concret.
1: Barbara Pompili, arriver à quelque chose de concret, qu'est-ce que ça veut dire du point de vue de la France ?
2: On a plusieurs sujets qui nous intéressent beaucoup. On a d'abord le sujet de la sécheresse, hein, qui est un sujet qui touche en priorité, mais pas seulement, on l'a vu cet été, les pays africains et qui demandent à ce qu'on mette en place un cadre plus précis sur le sujet. On a besoin aussi, là, c'est un peu plus technique, mais d'avoir un cadre stratégique pour la Convention, tout simplement, c'est un peu le mode d'emploi du fonctionnement après 2030. Et puis, on a des projets sur la gestion foncière ou la préservation de la santé des sols. Tout ça, ce sont des sujets très concrets sur lesquels des initiatives sont déjà prises. Nous, ce qu'on veut, c'est entraîner le secteur privé. Il y a une initiative qui s'appelle Business for Land qui a été lancée à la dernière COP pour laquelle il y a une forte demande de faire des business for land locaux. La France a été le premier pays à annoncer un hub français de business for land. Et donc, concrètement, on a des entreprises qui viennent aider à mettre en place des politiques pour préserver les sols sur lesquels ils travaillent et les sols aussi dont ils se servent, hein, pour oui, soit leur politique agricole, soit pour leur industrie. Donc, on a des sujets là qui sont extrêmement concret et il faut surtout qu'on ait bien en tête que la France, elle est également touchée par la désertification.
1: Barbara Pompili, pour préserver la santé des sols, il faudra peut-être promouvoir et certainement de nouveaux modèles agricoles et économiques. Est-ce que les gouvernements sont prêts à remettre en cause les modèles actuels ?
2: De toute façon, et c'est ce que Amina Mohamed a dit, donc la secrétaire générale adjointe de l'ONU, elle a dit, beaucoup se demandent, est-ce qu'on a les moyens de mettre en place toutes les politiques nécessaires ? Et elle disait, en fait, il faut surtout se dire qu'on n'a pas les moyens de ne pas les mettre en place. Ouais. Donc, il faut absolument qu'on revoie notre mode de gestion des sols, que ce soit sur l'agriculture, mais aussi l'artificialisation des sols.
1: Donc, qui vous, est nous un dites, fléau. Oui, vous nous dites qu'il n'y a pas le choix, en fait, qu'il faut aboutir parce qu'il n'y a pas le choix.
2: Exactement, il n'y a pas le choix. Et si on le fait tous ensemble, si on se donne les moyens de le faire tous ensemble, parce que tout ça nécessite aussi des financements, on y arrivera.
1: Barbara Pompili, la France a de grandes ambitions, elle a compris, de grandes attentes. Pourquoi est-ce que la ministre de la Transition écologique n'est pas venue alors ?
2: Oh bah écoutez, tout simplement parce qu'à un moment, il y a des arbitrages à faire, qu'il y a eu de grosses crises cet été, comme vous l'avez noté, en France.
1: Donc elle était plus utile à Paris qu'à Oulan-Bator.
2: Elle considérait que la priorité pour elle était de se tenir aux côtés des Français pour gérer la situation en France. Et puis, je crois qu'elle me fait confiance pour faire avancer les négociations ici à Oulan-Bator.
1: Merci à vous, Barbara Pompili, d'avoir été en ligne avec nous ce matin. Et bonne journée à vous.
2: Bonne journée.
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5: Et maintenant, je crois que nous allons pouvoir vous quitter, auditeurs amis, en vous souhaitant une excellente journée à tous.
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6: Sur Radio Grésivaudan, un poème enchanté, suivi d'un dicton avec le prénom du jour. 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Le roi Soleil a des insomnies. À la Saint-Louis, comment voulez-vous, avec un nom pareil, passer de bonnes nuits? 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
0: 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C'est un bras de fer gagné par Que Choisir face au géant Apple que nous évoquons aujourd'hui, Michel.
2: En effet, Céline, et l'affaire ne date pas d'hier, puisqu'elle remonte à 2016.
0: Oh là, 10 ans donc !
2: Eh oui, en 2016, Que Choisir assigne en justice auprès du tribunal de première instance de Paris pour la présence de nombreuses clauses abusives dans leurs conditions générales de vente, Google, Facebook, Twitter et Apple. Entre 2018 et 2019, Twitter, Google et Facebook sont condamnés et acceptent le jugement. Mais pas Apple, jugé et condamné en 2020 pour la présence de multiples clauses contraires au droit de la consommation et à celui relatif aux données personnelles. Mais Apple interjette en appel.
0: L'affaire continue donc.
2: Exactement. Et nous voici en février 2026, où la Cour d'appel de Paris confirme le premier jugement et sanctionne les pratiques contractuelles d'Apple.
0: Sur quel fait s'est appuyée la Cour ?
2: Ah ! Il y en a plus d'une centaine de pages, et je ne vous citerai que quelques-uns. Manquement aux exigences de transparence. Ainsi, les clauses de style laissant à Apple une marge d'interprétation arbitraire, finalité des traitements à des destinataires des données formulées de manière imprécise, conditionnelle et non déterminée, telles que ce très flou partenaire stratégique. Et également, atteinte aux exigences légales en matière de consentement et de droits des personnes, telles que principes fondamentaux régissant les cookies non respectés. Droit d'opposition ou d'exploitation des données faisant l'objet de restrictions illicites. Etc, etc, etc. J'arrête là ma liste.
0: Et maintenant ?
2: Si Apple peut toujours se pourvoir en cassation, la société n'a toutefois d'autre choix que de se mettre en conformité avec les règles consuméristes et de protection des données.
0: En tout cas, voilà une décision qui rappelle que les acteurs du numérique ne sont pas au-dessus des lois. À bientôt, Michel.
2: À bientôt.
0: C'était les chroniques de Michel de Que Choisir Ensemble Sud-Isère en partenariat avec Radio Grésivaudan et Radio Toutouille.

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0: je suis dans une salle à manger. Je sais pas trop comment je suis arrivé là, mais je me rappelle qu'à partir de là, il y a une dame qui est en face de moi, qui est debout avec un plat de service et une cuillère, et elle me sert une énorme assiette, un truc mais gargantuesque, un truc très en sauce, genre pomme de terre avec du fromage, tu vois. Et elle reste debout comme ça et moi je mange. J'ai pas hyper faim, mais je mange le truc quoi. J'arrive au bout de l'assiette, j'ai soif, mais il n'y a pas un verre d'eau, mais j'ai soif. Elle me resserre la même assiette. Et elle reste comme ça, debout à me regarder, son grand sourire. Et elle reste comme ça, debout à me regarder, son grand sourire. Et je mange le truc. Et j'ai de plus en plus soif, et j'ai de plus en plus de mal à finir, bien sûr. J'ai des sueurs froides, j'ai la tête qui tourne, j'ai envie de crever. J'arrive au bout de ça, et là, elle débarrasse. Elle revient avec un dessert, mais une caricature de dessert, une forêt noire, avec un décor hyper baroque, hyper chargé, tu vois, et elle coupe un quart de ce machin, et je mange ce truc, et j'ai toujours soif, et c'est difficile, vraiment. J'arrive au bout, je me lève, je la remercie poliment. Je me dirige vers ma voiture, qui est une DS, parce que, oui, dans mes rêves, je roule en DS. Et là, il y a quelqu'un de ma famille, qui est déguisé en tyrannosaure. Je sais pas qui c'est, je sais juste que c'est quelqu'un de ma famille. Et elle me dit...
1: T'es sûr que ça va aller pour la route? T'as assez mangé? T'as assez mangé?
0: J'ai assez mangé, ouais. Et là, elle sort un demi-pain qu'elle coupe en deux. Elle le remplit de mayonnaise. Et elle me le carre dans la bouche. Et là, je me suis réveillé.

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1: Il est midi ici à Paris, 13h30 à Téhéran. Bonjour à tous.
2: Karine Bellichat.
1: À la une, Washington tape du poing sur la table, promet d'étrangler l'Iran économiquement pour le faire plier, mais sans annoncer de sanctions immédiates, ni contre Téhéran, ni contre les pays qui continuent de commercer avec lui. Et Pékin n'entend pas céder à la pression. Après Wildberries, Kiev s'attaque désormais au numéro 2 du commerce russe en ligne, avec l'ambition de réduire la capacité du Kremlin à financer sa guerre, ralentir la chaîne d'approvisionnement de l'armée, outil de la guerre psychologique également. En désorganisant le commerce en ligne, cela permet de toucher les Russes dans leur quotidien. Et puis des soldats français sont visés par une procédure disciplinaire pour avoir posé avec un drapeau symbole des suprémacistes blancs. Fait rare, le ministère des Armées confirme l'information de presse et promet des sanctions disciplinaires sévères. Pas question pour Pékin de céder aux injonctions américaines. La Chine prévient qu'elle défendra fermement ses intérêts, estimant une nouvelle fois que les pressions de Washington sont contre-productives. L'administration Trump étant bien décidée à asphyxier économiquement l'Iran. Le ministre des Finances, Scott Bessent, a présenté hier un nouveau train de sanctions en ce sens, menaçant les pays qui continueraient de soutenir Téhéran. Mais Pékin est le premier partenaire commercial du régime iranien et sans son appui, les mesures américaines risquent de ne pas suffire pour faire plier Téhéran. À ce stade, Vincent Souriau, Washington d'ailleurs n'évoque pas de coercition immédiate.
3: Dans le viseur de l'administration Trump, une soixantaine de cibles, entreprises, gouvernements et entités qui n'ont pas été nommées, mais que les États-Unis accusent de maintenir en vie le régime iranien.
4: Les soutiens de l'Iran achètent et transportent son pétrole. Ils facilitent le flux de ses finances à travers des bureaux de change et des zones de libre-échange. Ils accueillent des avions iraniens et tiennent des registres pour le compte de l'Iran. Ils tolèrent l'usage illicite de leurs banques tout en dissimulant l'étendue de leur complicité.
3: À tout cela, Scott Bessent promet de montrer toute l'étendue de la puissance américaine. Mais paradoxalement, les États-Unis, qui promettaient des annonces choc, ont choisi de ne pas prendre de sanctions immédiates.
4: Nous leur donnons l'occasion de remédier à leur comportement. Pourquoi voudrais-je faire exploser le système financier mondial? Mais il faut qu'ils sachent que ça peut aller très vite et que nous sommes très sérieux. Les sanctions indirectes sont un outil très puissant et si ces gens ne se rangent pas, ils doivent s'attendre à devoir quitter le système financier du dollar.
3: De combien de temps disposent ces entités pour se mettre en conformité avec les exigences américaines? Scott Bessent ne l'a pas précisé. Vincent Souriau, Washington RFI.
1: L'Iran aurait tenté d'assassiner l'un des fils de Benjamin Netanyahou. C'est le premier ministre israélien qui l'affirme sans apporter plus de précision. Une déclaration faite alors que l'entourage de Gadi Eisenkot, son principal rival pour les législatives en octobre prochain, dénonce le refus des services de sécurité de lui accorder une protection rapprochée. En revanche, l'un des fils du Premier ministre en bénéficie, y compris lors de ses déplacements aux États-Unis, suscitant une polémique en Israël sur le coût de cette protection pour les contribuables. Pendant ce temps, les frappes israéliennes continuent à Gaza malgré le cessez-le-feu. Au moins 5 personnes, dont 2 enfants, ont été tuées hier dans le centre et le sud de l'enclave palestinienne. Le maire de Kenskoff en Haïti décrit une nuit de terreur. Environ 40 personnes ont été tuées dans la nuit de dimanche à lundi lors d'une attaque menée par des membres de gangs armés dans cette commune située dans les hauteurs de la capitale Port-au-Prince. Les recherches se poursuivent car des habitants sont toujours portés disparus. Certaines personnes auraient été enlevées. Le gouvernement annonce l'envoi de renforts dans la zone, mais les autorités ne parviennent pas à endiguer la violence des groupes armés. 2 Ukrainiens ont été tués par une bombe guidée à Zaporijjia dans le sud-est pendant que Kiev a mené une attaque contre une raffinerie russe près de la mer Noire dans le but de perturber l'approvisionnement du front en carburant. L'Ukraine qui s'en prend depuis plusieurs jours aux mastodontes russes du commerce en ligne Ozon. Pas moins de 6 entrepôts ont été visés, dont 4 touchés par des attaques de drones. Kiev avait déjà lancé une offensive ces dernières semaines sur un autre géant du commerce en ligne russe, Wildberries. En attaquant désormais le numéro 2 du secteur, l'Ukraine cherche à atteindre plusieurs objectifs, Pierre-Olivier.
2: Ozone et Wildberries, c'est plus de 10 milliards de dollars de chiffre d'affaires annuel. Ozone, par exemple, héberge sur son site plus de 750 000 entrepreneurs et possède un réseau de 85 000 points de retrait à travers la Russie. En s'attaquant à ce géant du commerce, Kiev veut d'abord porter un coup à l'économie russe. Après l'annonce de ces attaques, l'action Ozone a dégringolé à la bourse de Moscou. Bruxelles considère par ailleurs Ozone comme l'un des groupes ayant le plus d'impact sur la capacité russe à financer sa guerre. C'est d'ailleurs l'autre objectif de l'Ukraine, ralentir la logistique militaire russe. Selon Kiev, la Russie utiliserait ses plateformes de commerce en ligne pour contourner les sanctions internationales et s'approvisionner en équipements de navigation et matériel militaire qui serviraient à la production de drones. Enfin, s'en prendre à Ozone sert aussi la guerre psychologique menée par l'Ukraine. En désorganisant les commandes en ligne, Kiev veut que le conflit touche chaque foyer et qu'aucun Russe ne puisse ignorer la guerre.
1: Plus que jamais, les frappes en profondeur se multiplient de part et d'autre et c'est une bataille que veut gagner le président Zelensky. Message une nouvelle fois martelé à ses alliés européens réunis hier. Kiev a besoin de beaucoup plus d'argent pour accroître sa production de drones et construire à terme sur son sol des missiles intercepteurs. En France, le ministère des Armées a lancé une procédure disciplinaire à l'encontre de plusieurs militaires pour avoir posé avec des drapeaux associés à la Rhodésie, ancien territoire colonisé et dirigé par une minorité blanche dans l'est de l'Afrique. Il est aujourd'hui devenu un symbole des suprémacistes blancs. L'armée confirme ainsi des informations du journal Mediapart. Tanita Fallet, bonjour.
5: Bonjour.
1: Les photos de soldats arborant ces drapeaux ont été publiées sur les réseaux sociaux.
5: Sur une photo, six militaires en treillis qui tiennent un drapeau à trois bandes vertes et blanches au centre, un blason. Sur une autre image, quatre soldats devant un tank tenant de part et d'autre ce même drapeau. Deux groupes distincts, l'un anime, l'autre aux Émirats arabes unis. Et ce même étendard, un étendard loin d'être anodin, car il est celui de la Rhodésie, le nom porté par un régime dirigé par une minorité blanche entre 1965 et 1980 au sein d'une colonie britannique située dans l'actuel Zimbabwe. D'après les révélations de nos confrères de Mediapart, ces photos ont été relayées sur les réseaux sociaux, notamment sur des groupes racistes faisant l'apologie de l'ancienne colonie sur Instagram. Les militaires sont soumis à une exigence particulière de neutralité qui s'applique également à leurs réseaux sociaux, a communiqué le ministère à l'agence France Presse. Le nom des concernés n'a pas été donné, mais les sanctions pourraient être sévères, précise l'institution. C'est pourtant rare que celle que l'on surnomme la Grande Muette s'exprime sur des affaires. Le signe que celle-ci est grave, Mediapart rappelle qu'en 2015, l'Américain Dylan Roof avait assassiné 9 Noirs dans une église aux États-Unis. L'homme avait fait l'apologie de la Rhodésie dans un manifeste.
1: Tanita Fallet, les Pays-Bas persistent et signent. Ils ne participeront pas à la prochaine édition de l'Eurovision, estimant que le concours de chant ne peut plus être considéré comme neutre en raison des divisions suscitées par la guerre à Gaza, Savannah Ruellan.
6: C'est la deuxième année de suite que les Pays-Bas tournent le dos à l'emblématique concours européen. L'Eurovision n'est plus en adéquation avec les valeurs de fiabilité, d'indépendance et d'humanité du diffuseur public néerlandais. Sans mentionner Israël directement, le communiqué évoque la participation d'un pays toujours impliqué dans un conflit militaire à grande échelle qui empêcherait la neutralité de l'événement. Outre la question du conflit israélo-palestinien, il y a celle des soupçons d'irrégularité des dernières éditions. En 2024 déjà, la chanteuse israélienne Yuval Raphaël était arrivée deuxième au classement général, poussée par une vague de votes massive du public, alors que le vote des jurys la plaçait en 15e position. Depuis cet événement, l'Eurovision a modifié son système de vote pour renforcer la confiance et la transparence. Et cette année encore, de nouvelles règles ont vu le jour, stipulant notamment qu'un pays en guerre ne peut plus accueillir l'Eurovision, une mesure qui n'empêchera pas l'État hébreu de se présenter à nouveau en 2027.
1: Et dans quelques heures maintenant, Sophie Adenau va s'aventurer une deuxième fois à l'extérieur de la Station Spatiale Internationale pour terminer sa mission. La sortie dans l'espace de l'astronaute française doit permettre de remplacer une antenne de communication et devrait durer plus de 6 heures. Sa première sortie n'avait pas permis de remplacer cette antenne. Les deux astronautes avaient été retardés par des boulons et des connecteurs récalcitrants. Tous les bricoleurs de la planète compatissent. Ingénieur de formation et ancienne pilote décès, Sophie Adenau est devenue en février la deuxième Française de l'histoire à effectuer un vol dans l'espace après la pionnière Claudie Aigneret. Tout de suite, 8 milliards de voisins sur RFI.
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1: Vous voulez les pauvres secourus ? Moi, je veux la misère supprimée.
2: Vous voulez les pauvres secourus ? 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
3: Victor Hugo.

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1: La photographie, c'est la vérité. Et le cinéma, c'est 24 fois la vérité par seconde.
2: Chronique cinéma. Avec un film de Patrice Leconte, réalisé en 1987, Tandem. Comme interprètes principaux, Jean Rochefort, Gérard Jugnot, Sylvie Granotier, Jean-Claude Dreyfus et Marie Pillet. Un animateur de jeux radiophoniques continue à aller de ville en ville avec son complice, homme à tout faire et souffre-douleur, malgré la désaffection du public.

0: J'imaginais ça plus gay comme métier.
1: Qu'est-ce que tu crois? C'est pas parce qu'on fait de la radio que toutes les filles nous sautent dessus. Puis changer de ville tous les jours, pour les occasions, c'est exceptionnel.
0: Mais justement, moi je préfère me taper un type de passage en sachant que demain je ne reverrai plus. Ça au moins, ça m'excite.
1: Tu parles vraiment comme un mec.
0: Fais gaffe, tu viens peut-être de te taper un travelot.
1: Ou là, c'est un peu pour rien. Non.
0: Tu es sûr qu'en plus t'es marié?
1: Si peu.
0: Ça veut dire quoi?
1: Ça veut dire que moi je le suis encore, mais ma femme plus tellement. C'est tout.
0: Tu te branles alors?
1: Hein?
0: C'est marrant, ces trucs-là, vous voulez jamais les avouer. C'est la honte, hein?
1: Ben non, mais enfin...
0: Et ton copain, il baisse pas lui non plus?
1: Ça, je sais pas. C'est un truc que j'ai du mal à imaginer, c'est un mortaise en train de baiser.
0: C'est parce que c'est ton patron, c'est normal. C'est comme pour tes parents. T'as déjà imaginé ton père en plein orgasme? Ça fait un choc, hein?
1: Arrête, tu me glaces, là. T'as vraiment une drôle d'idée, toi.
0: C'est pas toi qui voulais qu'on se parle?
1: Si. Tu veux que je t'aide à ranger?
0: Laisse tomber le désordre, occupe-toi de moi. Tu feras le ménage après.
1: Oui.

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1: Paul Verlaine a écrit des poèmes érotiques. Ils sont le regard que le poète porte sur ses amours féminines, tout à la fois tendres, inquiets, pudiques et pleins d'une douce et obscure nostalgie. Écoutons l'un d'entre eux, s'intitulant « Sur le balcon », interprété par Liliane Mazeron sur une composition musicale de Patrick Burgand.

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2: Jongler avec les mots. S'il y a un humoriste qui utilisait pour notre plus grand bonheur sens et contresens des mots, phrases décalées, c'est bien Pierre Dac. Inventeur du suppositoire phosphorescent pour utilisation dans l'obscurité ou instigateur du centenaire de la brosse à reluire, Pierre Dac a passé la majeure partie de sa vie à créer de géniales plaisanteries, constamment saupoudrées et imbibées de loufoquerie. Père spirituel de Francis Blanche, de Jean-Yann, ami des Branquignols, de René Goscinny, Pierre Dac s'était autorisé également à répondre à l'éternelle triple question « Qui sommes-nous ? D'où venons-nous ? Où allons-nous ? » Eh bien, pour ma part, disait Pierre Dac, « Je suis moi, je viens de chez moi et j'y retourne !»
3: Tu me parais bien pâle et triste à regarder. Qu'as-tu donc, Hippolyte ?
4: Je suis bien emmerdé.
3: Mais voici de l'amour la troublante vision, c'est Phèdre au sein gonflé des plus folles passions.
5: Oui, c'est moi, me voici. Tiens, c'est toi, Pyramène ? Mais que viens-tu faire ici ?
3: Je venais, souveraine, vous redire à nouveau mon récit tant vécu.
5: Attends, si je le connais, tu peux te le foutre au cul. À l'écouter encore, j'en aurais du malaise. Il y a trop longtemps que Pyramène ta fraise. Hippolyte, grand Dieu, je ne peux plus parler, et je sens tout mon corps se transir et brûler.
4: Oh, désespoir, au crime, aux détestables races!
5: Par Jupiter, je crois qu'il me traite de pétasse. N'as-tu donc rien compris de mes tendres desseins? T'as-tu tenté mes cuisses? T'as-tu tenté mes seins? Oui, pour te posséder, je me sens prête à tout. Que veux-tu que je te fasse?
6: Hein?
5: Je suis à tes genoux. Que n'ai-je su plus tôt que tu étais en flamme?
4: Certes, il est mieux valu que vous le suciez, madame.
5: Mais je ne demande que ça.
4: De grâce, relevez-vous.
5: Mais voyons, tu n'y penses pas. Je ne peux pas faire ça de vous.
4: N'insistez pas, madame. Rien ne peut m'ébranler.
5: Oh, ben, s'il n'aime pas ça non plus, je n'ai plus qu'à m'en aller.
4: C'est ça. Partez, madame. Allez vers qui vous aime.
5: Par les breloques d'Hercule, je resterai quand même.
4: Je ne serai pour vous d'aucune utilité. Je ne suis que pudeur et que timidité.
5: Mais de quoi tu t'occupes? Je ferai le nécessaire. On ne te demande rien, t'auras qu'à te laisser faire.
4: Le marbre auprès de moi est brûlant comme un feu.
5: Oh, mais je suis pas feignante sous l'homme et je travaillerai pour deux.
4: De grâce, apaisez-vous, je me sens mal à l'aise.
5: Allez, viens, pour te ranimer, je te ferai Péloponnèse.
4: Qu'est-ce encore que cela?
5: Oh, c'est un truc épatant. Ça se fait les pieds au mur et le nez dans du vin blanc.
4: Oh, prenez garde, madame, et craignez mon courroux.
5: Oh, oui, c'est sa polie de balade la pépée. Vas-y, fous-moi des coups.
4: Vous frappez? Non, jamais. Mon honneur est sans tasse.
5: Mais y a pas de déshonneur. Moi, j'aime ça, l'amour vache. Allez, viens, tu seras mon petit homme et je te donnerai des sous.
4: Oh, que ne suis-je assis à l'ombre des bambous.
5: Je ferai le tapin pour toi dans les rues de Trézène. À moins que tu veuilles me mettre en maison à Athènes.
4: Vous devriez rougir de vos propos infâmes. Vous me faites horreur aux méprisables femmes.
5: Oh, à la fin, c'en est trop. Mais n'as-tu donc rien là?
4: Madame, je n'ai point de sentiments si bas.
5: Les feux qui me dévorent ne sont pas éphémères. Hippolyte, je voudrais que tu me rendisses mère.
4: Dieu, qu'est-ce que j'entends? Madame, oubliez-vous que Thésée est mon père et qu'il est votre époux?
5: Ce qui fait que je suis ta mère et c'est pour ça que tu tortilles? Comme ça, tout se passera honnêtement en famille.
4: Mais si de cet impur et lâche accouplement, il nous venait un fils, que serait cet enfant?
5: Puisqu'alors, je serai ta maîtresse et ta mère. Ton enfant serait ton fils en même temps que ton frère.
4: Mais si c'est une fille qu'engendrait votre sein?
5: Eh bien, ta mère serait mon gendre et ta sœur mon cousin.
4: Madame, adieu, je pars.
5: Oh, funèbres alarmes, mais voilà donc tout l'effet que t'inspirent mes charmes. J'attirerai sur toi la colère des dieux afin qu'ils te la coupent.
4: Toi la tête?
5: Non, bien mieux.
7: Oh, elle respire à peine, elle va s'étouffer.
5: Mais ça n'est pas étonnant, j'ai Stipolite dans le nez. Je veux, dans le trépas noyé tant d'infamie, qu'on me donne du poison pour abréger ma vie.
7: Duquel que vous voulez, de l'ordinaire ou du bon?
5: Mais du rouge, voyons, du rouquin, du gros, de celui qui fait des ronds. Mais qu'est-ce que vous avez tous à bigler, les prunelles? Écartez-vous de moi, aidez-toi bien ici, flanelle. Exauce un vœu suprême, sans trahir ta foi. Viens trinquer avec moi pour la dernière fois.
4: Voici de mon destin la conclusion fatale.
5: Allez, tiens, c'est du 12 degrés, bois. Et moi qui régale.
4: À la vôtre, madame.
5: À la tienne, érotissable nœud, et casse pas le bol. Oh, Dieu, que ça me brûle, mais c'est du vitriol.
4: Divinité du Styx, je suis qu'on m'a vaincu, le désespoir au cœur.
5: Et moi, le feu au cul.

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1: La jeunesse est l'acte d'amour.
2: Moi, ça me dérange de le faire dans ma chambre.
3: Je sais pas si c'est seulement pour ça, mais je crois qu'il y a une certaine répugnance. Je peux pas expliquer pourquoi, mais j'aurais pas envie de le faire dans mon lit. Il y a quelque chose en moi qui me disait peut-être, bah voilà, Julie, t'es en train de devenir une femme, tu perds ta pureté, tu n'es plus une petite fille. Et puis c'est comme si il y avait Julie petite dans ce lit qui me regardait. Je sais pas, c'est vraiment bizarre, mais...

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0: Nick.
1: Citoyens, citoyennes, nous témoignons avoir vu et constaté durant la deuxième moitié du XXe siècle ainsi qu'au XXIe siècle l'extension tentaculaire des agglomérations de villes déjà trop importantes par leur densité urbaine. Cette densification de béton concentrationnaire a généré des troubles psychologiques irréversibles

parmi les habitants de ces quartiers, là où souvent les bruits, la promiscuité règnent en maître. Au nom des progrès techniques, d'idéologie, de la modernité, de la rentabilité, il est inadmissible de construire toujours plus haut, plus dense, de faire disparaître des terres cultivables, de densifier, de bétonner. Oui à un équilibre démographique au sein de villes à taille humaine. Non à un univers concentrationnaire, là où les êtres humains ne sont plus que des rouages, des esclaves d'une robotisation planétaire.

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C'est l'incertitude qui nous charme. Tout devient merveilleux dans la brume. Oscar Wilde.

C'est l'incertitude qui nous charme. Tout devient merveilleux dans la brume. Oscar Wilde.

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1: Sur les excès pouvant nuire à notre santé, nous vous informons.
2: Bonjour. Aujourd'hui, nous allons étudier la journée d'un Français agressé par le bruit. Ceci était un réveil, je ne vous apprends rien.
3: Niveau sonore, 80 décibels.
2: Bonjour, c'est quoi votre engin, là?
4: Un moulin à café, pourquoi?
3: Niveau sonore, 100 décibels.
2: Galvanisé par le café du matin, l'homme se rend à son travail.
5: Mademoiselle, excusez-moi, aidez-moi, je suis largué, là. Alors, ça fait combien, en tout?
3: 80 décibels pour la circulation, 75 pour l'imprimante, 60 pour le téléphone.
2: Oui, bon, allons-y, s'il vous plaît.
3: En moyenne, 75 décibels, monsieur.
2: Non, c'est vrai, quoi, faites gaffe!
3: Alors, couchez le bruit.

Et c'est sur ces très belles sonorités d'Imaginary Landscape que se termine cette émission anachronique préparée par Henri Dieudonné Parjus et Charles Hemmel. Nous avons eu grand plaisir à partager avec vous ces quelques moments radiophoniques et vous avons proposé d'écouter, dans un désordre bien ordonné, les chansons et musiques d'Africa Unité, Yves Montand, George Harrison, Schneider TM, Patrick Burgan, Coco Briaval Quintet, Henri Salvador, Pomme, Hubert Félix Thieffen, George Friedrich Händel, Spasmodic Joy et donc juste à l'instant, Imaginary Landscape. Vous avez croisé les textes de Victor Hugo, Paul Verlaine, Pierre Dac, Hatton et Oscar Wilde. Nous avons eu plaisir d'accueillir dans notre émission anachronique Tanjoval pour ses lectures et Julie pour recueillir son retour de première expérience. Enfin, nous vous avons proposé un extrait de l'excellent film de Patrice Leconte, Tandem.

Cette émission se termine. Je vous laisse méditer sur deux expressions à ne pas confondre. Le vantard s'épile, le vampire s'étale. Le vantard s'épile, le vampire s'étale, le vantard s'épile, le vampire s'étale, le vampire s'épile.

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Bonjour à tous. Très heureuse de vous retrouver pour une nouvelle édition. Voici les titres d'aujourd'hui. L'actualité notamment marquée par des émissions remarquables à suivre tout au long de la journée. L'actualité, c'est aussi, pour vos oreilles, de la bonne musique sur Radio Grésivaudan.

Vous écoutiez Catastrophe Musique, extrait du premier album jazz funk psychédélique du groupe Giraffe avec deux F. L'album intitulé The Towering Inferno with Bongo Drums est sorti le 21 août chez Org Music.

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0: Merci.
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J'ai fait un rêve. J'ai rêvé que j'étais barman à l'Assemblée. Et je servais des politiciens que je connaissais pas. Jusqu'au moment où il y a Gérard Larcher qui est arrivé, donc le président du Sénat. Et je lui ai servi une bière. Et il a commencé à boire comme un gros dégueulasse, à faire des bruits de bouche et tout, à en renverser de partout. Et en fait, quasiment tout le reste du rêve, c'était moi qui resservais Gérard Larcher, qui se comportait comme un gros dégueulasse, et moi qui devais nettoyer le bar avec un chiffon. Et je sais pas combien de temps ça a duré, mais pour moi, c'était un rêve qui était assez long quand même.

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À l'heure que nous errions dans le désert depuis au moins 37 minutes, elle apparut, telle une divinité, une sorte de vision intemporelle. Elle était là, pleine de ressources, de culture et de musicalité.

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0: Bonsoir à toutes et à tous, révélez-vous, troisième épisode. Aujourd'hui, on est toujours sur Radio Grésivaudan et on va s'intéresser à l'intelligence émotionnelle et l'intelligence collective. On a à nouveau Bernard Antsenem qui est avec nous. Bonsoir Bernard.
1: Bonsoir.
0: Merci d'être à nouveau là pour parler de deux sujets complémentaires au premier. Vous saviez qu'on avait ouvert la saison, cette première saison de Révélez-vous, avec la prise de décision en situation d'incertitude et un autre volet, changement, stress et agilité mentale. Et donc, on va enchaîner aujourd'hui sur les deux sujets que je vous ai précisés tout à l'heure, dans le même mode de fonctionnement, c'est-à-dire une approche à la fois issue de théories sur comment fonctionne le cerveau et comment ça peut nous éclairer sur nos comportements au quotidien et la connaissance de soi, et également avec quelques exercices pratiques et anecdotes qui vous permettent sans doute, en tout cas on l'espère, de vous projeter un petit peu différemment dans votre quotidien. On aura également un peu de musique pour ponctuer cette heure ensemble. Et je vous rappelle le principe, c'est que l'intention, c'est que l'émission soit interactive. Donc, en nous écoutant, voyez un petit peu ce qui vous parle, ce qui vous parle moins. Et le mois prochain, on se retrouvera sur ces deux mêmes thèmes, entre nous, j'allais dire, avec les auditeurs, et que ce soit au niveau pro ou au niveau perso, pour vous permettre un petit peu d'apprécier différemment ces concepts qui sont parfois difficiles à comprendre. Donc, révélez-vous, troisième épisode. Je vais déjà vous laisser peut-être Bernard se présenter en quelques mots, puisque tout le monde n'a pas eu la chance, même si vous pouvez écouter en replay sur le site de Radio Grésivaudan les deux premiers épisodes. Je vais vous laisser vous présenter et ensuite, on ira dans le vif du sujet.
1: Donc bonjour à toutes et à tous. Donc je suis Bernard Antsenem, je suis médecin au départ spécialiste en imagerie médicale, c'est-à-dire radiologue, et je me suis spécialisé, j'ai vu l'essor de l'imagerie du cerveau, je me suis spécialisé dans les neurosciences des émotions, de la prise de décision, de l'adaptation au changement et de l'intelligence émotionnelle. Et de l'intelligence collective aussi. Et donc, en me documentant sur la recherche dans ces domaines, je me suis aperçu qu'il y avait quand même des choses à partager avec tout le monde et que ça pouvait être sympa de partager tout ça avec tout le monde. Comprendre comment fonctionne notre cerveau, ça nous donne un degré de liberté supplémentaire pour agir mieux en fonction de nos besoins.
0: Très bien, merci. Et surtout que dans la manière dont vous les abordez, il n'y a pas d'injonction, c'est une invitation, c'est un éclairage en disant ben voilà, je vous donne des données supplémentaires de connaissances sur comment fonctionne le cerveau. Après, libre à vous d'embrasser ce genre de données ou d'informations pour fonctionner un petit peu différemment.
1: Oui, dans mes bouquins ou dans les articles que je fais, il y a toujours deux parties. Il y a une partie où j'expose le fonctionnement, ouais. Puis après, il y a une partie où on réfléchit ensemble. Enfin, moi, je pose mes réflexions, mais après, mes réflexions, on peut en faire ce qu'on veut. Chacun peut se les approprier ou pas.
0: Très bien. Merci beaucoup. Donc, le lien entre les deux premiers sujets qu'on avait abordés, prise de décision en situation d'incertitude, où on avait, sans refaire toute l'histoire, la partie rationnelle et la partie intuition, le côté, toute la partie inconscient qui se joue avant qu'on puisse nous dire « je prends telle décision » qui était importante. Tous les aspects de changement stress en disant que dans la posture et dans la place que je laisse à mes émotions, comment je prends une bonne ou une mauvaise décision, entre guillemets, en tout cas qui est juste pour moi dans le moment que je suis en train de vivre. Mmh. On avait également vu qu'il y avait notre histoire, notre parcours de vie était impactant par rapport à ce qui, la décision que je vais prendre, et à également la manière dont j'interprète le changement. Est-ce que c'est pour moi plutôt une opportunité ?
1: Oui, l'état d'esprit.
0: Exactement. Mmh. Ou c'est plutôt un risque, quelque chose qui me stresse de manière chronique. Puisque, pour rappeler peut-être la définition du stress, c'est quelque chose qui n'est pas forcément négatif.
1: Oui, c'est une adaptation de l'organisme à un changement extérieur. Donc c'est quelque chose de très simple en théorie, un peu plus compliqué à gérer, mais en théorie c'est très simple, c'est que quand il y a un changement, il faut s'adapter. Et donc ça provoque du stress. Le stress va provoquer des émotions, et ces émotions, elles vont nous aider ou pas.
0: Très bien. Et donc, le lien est tout fait, hein, avec justement l'intelligence émotionnelle qu'on définira juste après le premier morceau. Et en deuxième partie, on abordera tout ce qui est intelligence collective. Donc, je vous rappelle encore une fois, hein, cette émission ne se veut pas être une conférence à distance, mais bien entendu, l'idée, c'est d'avoir des messages intelligibles qui puissent faire en sorte que vous puissiez vous approprier ça au niveau privé ou pro. Je vous rappelle l'adresse mail pour envoyer commentaires ou questions, voire interventions en direct le mois prochain. Cédric, cedric.enon, H-E-N-O-N, @impact-act.eu. Révélez-vous, troisième épisode, on se fait une petite pause avec Black Pumas Colors.

0: Radio Grésivaudan, révélez-vous, Cédric Hénon en compagnie ce soir de Bernard Anselem. Premier thème, comme promis, l'intelligence émotionnelle et relationnelle. Alors, quelques mots avant que Bernard puisse nous en parler un peu plus. Donc, qu'est-ce qu'on veut dire? Quelle est notre intention? L'importance sous-estimée de notre cerveau relationnel. Comprendre notre cerveau émotionnel pour progresser. Passer en fait de l'émotion à l'action. Et en fait, distinguer ce qui est modifiable de ce qui est hors de notre portée pour éviter tout stress inutile. Bernard, c'est à vous.
1: Oui, donc les émotions, c'est quelque chose de très sous-estimé, c'est-à-dire qu'on pense que c'est quelque chose qui vient en plus de notre vie rationnelle, alors qu'en fait c'est l'inverse, ce sont les émotions qui déterminent tous nos choix, tous nos comportements, et ensuite, de temps en temps, on essaye d'être rationnel. C'est plutôt l'inverse. Et ça, c'est assez mal connu. Bon, ça commence à être de mieux en mieux connu, bien sûr, mais c'est quand même assez mal connu. Et donc, c'est ce que j'essaye de faire passer. D'abord, à quoi ça sert une émotion?
0: Oui.
1: L'émotion, c'est en fait, ça va être des réseaux dans notre cerveau qui vont sélectionner les informations importantes à traiter en premier, en urgence. Donc, dans la vie animale, c'est échapper au danger, trouver de quoi manger, trouver de quoi se reproduire. Donc, les émotions servent vraiment au centre de notre vie. D'ailleurs, dans le cerveau, c'est traité par des noyaux qui sont au centre du cerveau. Et on a les mêmes noyaux qu'une souris ou qu'un chimpanzé. Donc, c'est quelque chose qui vient de très, très loin dans l'évolution. Donc, les émotions sont vraiment au centre.
0: Et est-ce qu'on peut rappeler la notion de stress, là? Parce que je trouve ça intéressant quand vous faites allusion à comparer aux animaux ou dans le temps. Quand une émotion arrive et qu'un stress arrive,
1: Oui, les émotions, c'est une réponse à un stress. Voilà. Et un stress, c'est quoi? C'est l'adaptation de notre organisme à un changement extérieur, un changement important. Et donc voilà, le corps doit s'adapter. Quand les situations changent, pour survivre, il doit s'adapter. Donc, ça génère du stress et ce stress va générer des émotions. Et donc, le stress et émotions sont intimement liés.
0: Et c'est en cela où vous dites que ce n'est pas quelque chose qu'on peut éventuellement considérer. C'est là.
1: Donc oui, voilà. Alors, c'est ce que je voulais introduire comme notion. Mmh. La première notion, c'est que les émotions sont plus rapides que notre conscience. C'est-à-dire que ça va très, très vite dans le cerveau, en quelques millisecondes, alors qu'une image, pour arriver à notre conscience, elle va mettre 300 millisecondes. C'est très, très long. On ne s'en rend pas compte, bien sûr, puisqu'on n'en est pas conscient, par définition. Mais alors que l'émotion, elle va commencer à s'activer dans notre corps, dans notre cerveau et dans notre corps, au bout de quelques millisecondes seulement, beaucoup plus rapide, et elle va préparer notre corps à l'action, notamment dans les mécanismes de peur, par exemple. Donc, l'émotion arrive avant notre conscience. Donc, il ne sert à rien d'essayer de supprimer une émotion. C'est comme si on voulait supprimer les battements de notre cœur ou supprimer le sucre dans le sang. Ça n'a aucun sens. Voilà.
0: C'est complètement absurde. Mais alors, qu'est-ce qui se passe? Admettons que je souhaite me couper de mes émotions, qu'est-ce qui se passe justement?
1: Eh bien, on va pas essayer de supprimer l'émotion, on va l'accepter, tout simplement. Et accepter l'émotion, c'est-à-dire accepter ce qu'on ressent au niveau émotionnel, soit au niveau de la pensée, soit au niveau du corps, puisque une émotion, ça touche le corps autant que la pensée. On va simplement l'accepter, que ça soit agréable ou pas, que ça soit désagréable, que ça soit ça nous donne envie d'aller en avant ou de fuir. On va simplement l'accepter, ça va rendre notre cerveau disponible pour le reste, pour faire des choses qu'on a décidé de faire, pour être constructif. Alors que si on se bat contre une émotion, si on essaye de la supprimer, en se disant par exemple, je ne devrais pas avoir peur, je ne devrais pas être triste, je ne devrais pas me mettre en colère, par exemple, et ben, en fait, on va lutter contre quelque chose qu'on ne peut pas maîtriser, donc on va se mettre en échec, donc on va avoir un problème d'estime de soi, puisqu'on n'y arrive pas, et puis en plus, ça va nous prendre notre attention, et pendant ce temps-là, on ne pense pas au reste.
0: Et est-ce qu'au final, pour l'exemple de la colère, qui, je suis sûr, va parler à tout le monde, est-ce que ça ne va pas exacerber cette colère-là?
1: Non, parce que justement, on fait un
0: pas... Si on se coupe, j'entends.
1: Oui. Alors, si on se coupe, si on veut pas comprendre que la colère est là parce que c'est un signal et que c'est un message que notre corps nous envoie, eh bien, on va être dans le premier degré, c'est-à-dire on va vivre cette colère sans recul, et là, on va faire parfois des choses qu'on va regretter par la suite. Alors que si on accepte cette colère en se disant, c'est un... Si je me mets en colère, c'est parce que quelqu'un a dépassé des limites ou qu'un un de mes besoins a été bafoué. Et donc, ça permet de prendre la distance et de faire de notre colère quelque chose de plus constructif. C'est-à-dire qu'on peut prendre de la distance par rapport à notre colère. On fait un pas de côté. Et c'est ce pas de côté, ça fait toute la différence.
0: Et c'est se dire en quelque sorte aussi que si je suis en colère, c'est pas seulement ce qui se passe autour de moi. C'est ce que j'ai fait moi ou pas pour que cette colère survienne.
1: Cette colère, c'est un besoin, c'est un signal, c'est un message, c'est un besoin de notre organisme. Hein. Si quelqu'un nous fait une coup de poisson et qu'on risque l'accident, c'est une réaction de notre organisme. Donc c'est normal de se mettre en colère. Par contre, ça va pas être normal de prendre une batte de baseball. Voilà. Ça dépend de notre volonté. Par contre, se mettre en colère, ça dépend pas de notre volonté. C'est normal.
0: Ok. Très bien. Et alors, justement, je suis sûr que certains auditeurs en nous écoutant disent « Ouais, je comprends l'idée, je comprends le concept, mais moi, des fois, ça déborde. » Donc, dans ce cas-là, je fais comment ? À la fois, en termes de... pour réagir et me dire « Là, je sens que ça va vriller », et également prévenir, c'est-à-dire au quotidien, un peu une hygiène de l'écoute de ses émotions. Pour éviter que ça revienne.
1: Oui, alors en fait, il n'y a rien de plus simple. Enfin, rien de plus simple en théorie et rien de plus compliqué en pratique. Voilà, okay. Comprendre la théorie, tout le monde peut la comprendre. Par contre, la mettre en pratique, c'est une autre histoire. Et donc, le seul moyen, si on a identifié une émotion qui revient souvent chez nous, on est tous différents. Chez certains, ça peut être, les gens peuvent être colériques, d'autres, ça peut être qu'ils sont un peu dépressifs, ils sont tristes, ils sont démotivés, ils n'ont pas envie d'avancer. Chez d'autres, ça va être l'angoisse, l'anxiété, d'autres, ça va être la culpabilité, d'autres, ça va être le ressentiment. Enfin, c'est à chacun de voir un peu dans quel domaine il a besoin de progresser. Et une fois que c'est identifié, une fois qu'on s'est repéré, il faut apprendre à repérer son émotion, parce que plus on la repère tôt, et plus elle est facile à contrôler. Donc, il faut être capable de s'observer soi-même en situation quand on est en phase d'action. Donc quand on est en pleine action, apprendre à repérer l'émotion le plus vite possible pour pouvoir la contrôler le plus vite. Enfin, contrôler, c'est pas le bon mot, mais disons pour pouvoir la tenir à distance le plus vite possible. Et d'autre part, s'entraîner sur des situations faciles. Par exemple, si j'ai une angoisse, si quelque chose m'angoisse, je ne sais pas, moi, la peur du vide ou la peur des avions ou la peur de l'ascenseur, par exemple, on va contrôler ça avec des choses faciles d'abord, des petites... On appelle ça des petites victoires faciles, c'est-à-dire progresser pas à pas. Donc, par exemple, si c'est un claustrophobe, qu'on a peur d'un ascenseur, on va rentrer dans un ascenseur puis ressortir. Donc, on va y aller progressivement. Et quand on a franchi cette étape, on va aller à l'étape suivante. Pareil pour la colère, pareil pour la tristesse. Donc, on va essayer de donner des petits objectifs faciles à atteindre et on va progresser pas à pas. De la même façon qu'on ne va pas commencer à faire un ultra-trail du Mont-Blanc, on va commencer par faire quelques centaines de mètres, puis des kilomètres, puis etc.
0: Ok. Est-ce que ça veut dire que le phénomène de répétition est important ? Et est-ce qu'on peut faire ici allusion à la neuroplasticité pour dire qu'on s'améliore au fur et à mesure quand je sors un peu de ma zone de confort et que je m'invite dans ma zone d'apprentissage et qu'en fait, les limites, elles sont celles que je me fixe d'abord ?
1: Oui, si on veut comprendre la progression mentale, l'entraînement mental, il faut comprendre, faut avoir l'image de l'entraînement physique.
0: Oui.
1: C'est à peu près les mêmes règles, hein, pas à 100%, mais on va dire à 90%. Et donc, il faut répéter. Donc la neuroplasticité, c'est le fait de développer des réseaux dans notre cerveau pour qu'ils soient de plus en plus efficaces. Et pour qu'ils soient de plus en plus efficaces, il faut les répéter régulièrement tous les jours pendant quelques semaines avant qu'ils se mettent en place. Et donc, de la même façon que pour un entraînement sportif, on va répéter régulièrement jusqu'à arriver à un niveau voulu. Et donc, cette notion de répétition, elle est fondamentale. Et une fois qu'on a identifié le domaine dans lequel on veut progresser, il faut le pratiquer tous les jours pendant quelques semaines. Et au bout de quelques semaines, on voit les résultats, exactement comme un entraînement physique.
0: Donc là, ce qui est rassurant pour ceux et celles qui nous écoutent, comme pour nous d'ailleurs, c'est que rien n'est figé.
1: Oui, on peut tous s'améliorer. On n'est pas tous doués de la même façon. Hein. On ne part pas tous du même niveau. Il y a des gens qui sont doués dans un domaine et pas dans l'autre. Il y a des gens qui sont doués pour parler en public, mais pas pour faire des équations au 14e degré. Il y en a d'autres, c'est l'inverse. Mais ce qui compte, c'est pas d'être doué. Ce qui compte, c'est de travailler les choses régulièrement. Mm-hmm. Et il vaut mieux être moyennement doué et travailler régulièrement que d'être très doué et de ne pas faire quelque chose de son potentiel.
0: Ok, très bien. Est-ce qu'on peut revenir à ce stade de la discussion sur la définition même de l'intelligence émotionnelle, pour ceux qui seraient intéressés de creuser ?
1: Oui, alors avant de donner la définition, je voudrais juste donner l'idée pourquoi l'intelligence émotionnelle est importante. C'est que les émotions peuvent être notre meilleur allié ou notre pire ennemi.
0: Okay. Hein.
1: Et la différence entre les deux, c'est de savoir utiliser ses émotions, les comprendre, les utiliser. Et donc, c'est ça l'intelligence émotionnelle, c'est-à-dire se dire, je suis dans tel état, qu'est-ce que j'en fais ? Est-ce que je le garde ou est-ce que je le mets à distance ? Et donc, la définition, c'est l'habileté à percevoir ses émotions, à les exprimer, à les intégrer dans sa pensée, autrement dit, à les utiliser, à les comprendre, à voir d'où elles viennent, à les réguler, c'est-à-dire qu'on ne peut pas les supprimer, mais par contre, on peut faire qu'elles ne nous débordent pas, pour soi-même et pour les autres. Ça, c'est la définition des pionniers qui ont initié la notion de l'intelligence émotionnelle qui s'appelle Mayer et Salovey et qui ont donné ensuite dont Goldman qui a fait son fameux livre sur l'intelligence émotionnelle s'est inspiré.
0: Ok, merci. Est-ce qu'on peut dire pour certains qu'on peut maîtriser ses émotions ?
1: Alors maîtriser, c'est un terme que j'aime pas trop parce que déjà, on peut pas supprimer l'apparition de l'émotion. Donc, c'est difficile à maîtriser. Par contre, on peut effectivement, ça dépend comment on entend maîtriser. Oui. On peut vivre avec son émotion. On peut utiliser l'énergie de l'émotion. Mm-hmm. On peut prendre du recul, de la distance par rapport à son émotion. On peut apprendre on peut comprendre pourquoi elle est là. On peut l'identifier, mettre des mots dessus. Tout ça permet de mieux vivre avec son émotion, de l'apprivoiser. En fait. Moi, alors, apprivoiser, ça me va mieux que maîtriser.
0: Ouais. Parce que maîtriser, c'est même pas souhaitable. Parce que maîtriser,
1: non,
0: ça veut dire
1: de toute façon, c'est pas possible.
0: Voilà, on est d'accord.
1: C'est ni souhaitable, ni possible.
0: Merci beaucoup. Pour terminer ce thème-là, je voudrais vous proposer un exercice. Alors, à vos papiers, ou alors vous réécoutez en replay ce moment-là. L'idée, en fait, c'est d'analyser un peu votre culture émotionnelle, personnelle et collective. Donc en fait, savoir un petit peu quelles sont les émotions désagréables qui reviennent chez vous le plus souvent. Faites une petite liste.
1: Je me permets, ça c'est très important. Okay. Faites ce travail, quelle est l'émotion qui revient le plus souvent chez vous ? Parce que c'est celle-là qu'il faudra travailler.
0: Donc déjà, premier niveau, est-ce que vous êtes capable de les identifier, de les nommer, de les accueillir et de les accepter, comme on l'a précisé, sans jugement ni reproche, parce que c'est là, et que ce soit des angoisses, des anxiétés, ressentiments, enfin voilà, tout ce qui peut être possible et imaginable. Et derrière, comment on se projette ? Quelles stratégies de régulation vous paraissent les plus efficaces pour vous-même ? Comment les mettre en œuvre ? Oui, non, sur combien de temps ? En gros, on essaie là de vous dire, Bernard tout à l'heure parlait de petites victoires rapides, qu'est-ce que je peux faire à mon niveau tout de suite maintenant ? Et là, cet exercice-là, il est tiré là de votre dernier ouvrage, là, Les talents cachés de votre cerveau au travail, dont je donnerai les références en fin d'émission. On se fait une petite pause, je pense qu'on l'a bien mérité, et on se retrouve dans quelques minutes pour le sujet de l'intelligence collective. Restez-vous.

0: Radio Grésy Vaudan, révélez-vous, Cédric Hennon, toujours en compagnie de Bernard Anselem, qui souhaiterait, pour ceux qui ont fait l'exercice pendant le morceau, et j'en suis sûr, qu'on a proposé, quelques précisions à donner. Bernard, on vous écoute.
1: Oui, donc l'exercice sur quelle est votre culture émotionnelle personnelle, c'est donc la première chose, c'est d'identifier l'émotion qui revient le plus souvent, de le nommer avec le plus de détails et de précisions possibles. Est-ce qu'on est capable de l'accueillir et d'accepter cette émotion? Et quelle stratégie on va adopter pour ne pas se laisser déborder par cette émotion? Et moi, je voulais aller un peu plus loin et dans l'idée, c'est-à-dire qu'à partir du moment où on adopte une stratégie, bah, est-ce qu'on le fait vraiment ou est-ce qu'on se contente de le souhaiter? Donc, si on fait cette stratégie, si on la met en place, est-ce que c'est efficace ou pas? Est-ce que c'est efficace pendant combien de temps? Et ensuite, pourquoi ça ne marche pas? Ou alors, ça peut aussi ne pas marcher du tout. Et donc, dans ce cas-là, comment vous pouvez faire pour aller plus loin, pour passer à une autre stratégie plus efficace, selon vous? Et comment, en dernier point, comment utiliser l'énergie de cette émotion de façon constructive? Puisque toutes les émotions sont des messages, donc ces messages, on peut les utiliser de façon constructive. Donc, c'est vraiment un travail sur soi-même qui ne peut être fait que par vous-même. Mm-hmm. Hein, on peut pas le faire à votre place. Et ça aura d'autant plus d'efficacité que ça vient de soi.
0: Très bien, merci beaucoup. Peut-être un exemple pour conclure sur ce...
1: Oui, alors c'est un exemple qui va faire le lien avec l'intelligence collective. D'abord une citation, c'est Maya Angelou qui disait « On va oublier ce que vous avez dit, on va oublier ce que vous avez fait, mais on n'oubliera jamais ce qu'on a ressenti. »
0: Tout à fait.
1: Et donc ça, c'est quelque chose de vraiment très fort. Et j'ai un exemple, j'ai un collègue dans un colloque médical qui écrivait ça, il disait, bon, pendant 2 jours, on a vu des tas de tableaux sur des résultats scientifiques qui étaient super intéressants, mais on n'a presque rien retenu, c'était des colonnes de chiffres, des résultats. Et puis, le lendemain, on a eu un exercice où chacun devait dire quel était le moment professionnel qu'il avait le plus touché ou qu'il avait plus retenu dans sa vie professionnelle. Et là, chacun a raconté une histoire qui était passionnante et tout le monde se rappelait de tout.
0: Mmh. C'est,
1: donc,
0: oui.
1: Donc si on veut vraiment partager, toucher les gens, si on veut vraiment que les gens nous écoutent, eh ben, il faut parler de ses émotions et il faut parler de choses qui touchent les gens.
0: Très bien, merci beaucoup. Oui, on est des êtres émotifs avant d'être logiques, n'est-ce
1: pas ? Et surtout pour la mémoire.
0: Ok, merci beaucoup pour ces précisions. Effectivement, la transition est toute faite sur le second thème de ce soir, l'intelligence collective. Donc là, on va se poser sur comprendre le cerveau de l'autre et les mécanismes de décision. Interagir en phase avec les besoins cérébraux de vos interlocuteurs. En gros, comment activer l'intérêt chez l'interlocuteur, pardon, et quels sont les facteurs de l'efficacité collective? Donc, toutes ces questions, Bernard, comment on pourrait introduire ce thème-là de l'intelligence collective? Parce qu'on en entend à tout...
1: Oui, alors il y a deux niveaux. Il y a l'intelligence interpersonnelle, quand on est deux, hein, et puis l'intelligence de groupe. Donc, ce sont deux niveaux un petit peu différents, qui ont beaucoup de points communs, mais qui sont différents.
0: Oui.
1: Déjà, le premier point, c'est si quelqu'un ne s'intéresse pas à ce que vous dites, déjà, déjà se poser la question pourquoi est-ce qu'il ne s'intéresse pas?
0: Oui.
1: Ça peut être soit que ne pas faire d'hypothèses, ne pas faire de suppositions, mais simplement se dire, déjà, lui, il a peut-être ses raisons pour être préoccupé par autre chose. Hein. Il a peut-être une crise de colique néphrétique ou une roche de dents, il a peut-être un enfant malade, il a peut-être des tas de choses qui font que ce que vous racontez ne l'intéresse pas. Mais par contre, il faut se poser la question pour soi-même aussi, et ça, c'est important. Si il ne s'intéresse pas, c'est que peut-être vous ne lui parlez pas assez de lui. Hein, c'est-à-dire que, en général, si vous voulez intéresser les gens, il faut d'abord vous intéresser à eux avant de raconter votre histoire à vous. Donc ça, c'est la règle de base. Si on veut avoir de bonnes relations, il faut d'abord s'intéresser aux besoins des autres avant de s'intéresser à ses propres besoins. Alors dit comme ça, ça a l'air très simple, mais oui. en fait, c'est très compliqué puisqu'on a tous nos contraintes, nos difficultés, nos émotions, et on va réagir en fonction de ce que l'on ressent. Et c'est tout à fait normal, mais il faut être capable de faire ce travail, de se mettre à la place de l'autre. Et faire ce travail de se mettre à la place de l'autre, ça s'appelle l'empathie. Hein. Et donc, l'empathie, ça peut être... il y a deux volets dans l'empathie. Il y a une empathie émotionnelle non consciente. Elle, c'est de ressentir les choses que vivent les autres. Ça, de ce côté-là, on n'a pas beaucoup de prise. Et par contre, il y a un volet cognitif, c'est-à-dire un volet conscient. Oui. Et dans cette partie-là, on peut faire l'effort de se mettre à la place de l'autre. Et c'est qu'en faisant cet effort qu'on va pouvoir... instaurer un dialogue intéressant avec l'autre, parce que l'autre va s'intéresser, il va s'ouvrir, il va se livrer si on s'intéresse à lui. Si je ne m'intéresse pas à vous, vous n'allez pas vous livrer, on va échanger des banalités, et puis,
0: tout à fait.
1: Et puis ça ne va pas aller loin.
0: Et pour, parce que l'empathie aussi, on entend beaucoup parler, l'empathie, ce n'est pas... C'est pas du si la personne est triste, je suis triste, on est bien d'accord.
1: Alors c'est toute la difficulté, c'est qu'il y a un volet émotionnel,
0: oui.
1: Et qui là c'est ce qu'on appelle la résonance émotionnelle. Et donc si je vois quelqu'un de triste, je peux être triste.
0: Ça, qu'est-ce que j'en fais pas.
1: C'est donc ça, on est dans les émotions. Donc on revient dans ce qu'on disait tout à l'heure, c'est-à-dire j'accepte mon émotion, puis après qu'est-ce que j'en fais. Et puis il y a un volet qu'on appelle cognitif, c'est-à-dire au niveau de la pensée consciente. Et là c'est savoir se mettre à la place de l'autre. Pourquoi est-ce qu'il est triste? Soit je le sais, soit j'ai les informations, soit je les ai pas. Je peux lui poser la question, c'est-à-dire je peux lui demander, lui dire, j'ai l'impression qu'il y a quelque chose qui ne va pas, est-ce que tu veux en parler? Qu'est-ce que tu fais pour... alors, ne pas sauter sur donner des conseils, hein, parce que ça, c'est... général, c'est ce qu'on pense en premier, c'est de dire, tu devrais faire ceci ou cela. Non, c'est plutôt, qu'est-ce que tu fais pour ça? Et est-ce que ça marche? Et si ça marche pas, qu'est-ce que tu pourrais faire de mieux? C'est-à-dire, non pas ce... venir en professeur, en sauveur, mais simplement en essayer de faire accoucher l'autre d'une solution qui, et puis déjà simplement montrer qu'on s'intéresse à lui, ce qui déjà va lui donner déjà émotionnellement plus de force pour affronter la difficulté.
0: Et là, pour revenir à ce que vous disiez au début, justement, on évite à notre cerveau de faire des suppositions. C'est-à-dire que si on ne va pas exprimer qu'est-ce qu'on ressent par rapport à une personne ou à un groupe de personnes, comme on sait que le cerveau aime avoir ses propres réponses pour économiser son énergie, ça nécessite que d'exprimer ça. Sinon, on part avec des suppositions souvent erronées. Et on se fait un film. On rumine et on se fait un film, tout à fait.
1: Oui. Et en fait, le cerveau fonctionne par prédiction, c'est-à-dire que à partir d'une situation, il va ramener ça à ce qu'il connaît déjà, à ce qu'il a en mémoire, et il va faire une prédiction, il va faire une interprétation. Et donc, si on n'a pas les éléments, on va faire une interprétation, c'est-à-dire un scénario à partir de ce que nous connaissons. C'est pour ça que en général, quand on fait une interprétation d'une situation qui n'est pas claire, en fait, ça en dit beaucoup plus sur nous que sur ce qu'on pense sur l'autre. Tout simplement parce que on se raccroche à ce qu'on connaît déjà, ce qu'on a dans notre tête. Donc le mieux, c'est, en général, quand on est face à quelqu'un, donc là c'est de l'intelligence interpersonnelle, c'est de ne pas faire de suppositions, c'est de lui poser des questions toutes simples. Est-ce que tu es triste parce que ceci, ou est-ce que tu es irrité parce que cela? Ça c'est une hypothèse que mais lui répond. Il dit non, c'est pas du tout ça. Là il va nous donner la réponse.
0: Est-ce que
1: ou alors oui, c'est ça.
0: Est-ce que c'est ici que les biais ont leur place? C'est-à-dire si si on est dans la supposition et justement quand vous dites on se raccroche à ce qu'on connaît ou on va vouloir rester dans la zone de confort.
1: Biais viennent de là, c'est notamment le biais de disponibilité en mémoire. On va interpréter les choses avec ce qu'on a, ce dont on dispose. Hein. C'est comme quand on a un frigo, on fait la cuisine avec ce qu'il y a dans le frigo. Là, c'est pareil. Donc on va faire une interprétation avec ce qu'on a en mémoire. Donc c'est un des biais cognitifs. Il y en a plein d'autres, mais c'est un une façon de se tromper. Effectivement, un biais cognitif, c'est une habitude de pensée qui n'est pas adaptée. Hein. Donc on va se tromper parce qu'on a, des choses en mémoire. L'idée de l'empathie, c'est de s'intéresser, premièrement, de s'intéresser à l'autre, d'essayer de se mettre à sa place, et deuxièmement, de lui poser des questions. Là, c'est l'écoute. L'écoute active, c'est de lui poser des questions pour mieux le comprendre plutôt que pour lui donner des conseils.
0: Ok, très bien. Je me permets, dans la tradition, de reprendre, de citer une phrase là, du livre. C'est, en fait, l'intelligence collective, c'est finalement peu énoncé, mais le collectif demande un réel effort. Donc, il n'y a rien de naturel. Hein. Une écoute attentive et respectueuse, de la confiance, un regard introspectif, doublé d'un travail sur soi, qui permettent de la justesse dans le rapport à l'autre. Donc, c'est quand même... c'est un bel effort.
1: Alors, dit comme ça, c'est un peu une montagne à gravir.
0: Oui. Alors,
1: en fait, il y a des choses plus simples quand même.
0: Voilà.
1: Il y a quand même une façon plus simple d'être efficace collectivement. On pourrait résumer ça, comme tout à l'heure, on a dit, pour avoir des bonnes relations, la base de tout, c'est l'empathie, s'intéresser à l'autre. Là, pour l'intelligence collective, c'est de pouvoir faire passer l'information de façon la plus fluide possible. Puisque, par définition, un collectif, c'est une structure complexe.
0: Oui.
1: Les problèmes à résoudre sont complexes. Il y a des tas de tenants et d'aboutissants, des choses positives, d'autres qui le sont moins. Donc, c'est très, très complexe. Donc, il faut faire circuler l'information. Et il y a eu des tas de recherches sur l'intelligence collective. La première conclusion, c'est que l'intelligence collective ne dépend pas de l'intelligence individuelle de chacun. Mmh. Vous pouvez mettre des gens très très forts ensemble, s'ils ne savent pas communiquer, il n'y aura pas d'intelligence collective.
0: Donc là, on va faire une petite pause, on va répéter. Mmh. c'est hyper important, parce que parfois, un groupe qui est soi-disant un groupe d'élite, pour avoir la meilleure décision, est ce que vous venez de nous dire.
1: Voilà, c'est souvent le problème de certains codires, où il y a des gens extrêmement brillants, qui sont très compétents, chacun dans leur domaine, mais qui, du fait de l'ego, n'arrivent pas à communiquer entre eux. Et donc, ensuite, on va voir comment on fait pour communiquer justement cette information. Mais la base, c'est de se dire que ça ne dépend pas de l'intelligence de chacun, ça ne dépend pas des diplômes, ça ne dépend pas de la façon de travailler. Tout ça a été étudié et ce n'est pas un facteur d'intelligence collective. Ce sont des facteurs individuels, mais pas collectifs.
0: Pour poursuivre sur la comparaison avec le frigo, et quand on ouvre, on cuisine avec ce qu'on trouve, est-ce qu'on pourrait dire que les intelligences individuelles peuvent être des ingrédients de qualité, de rareté, enfin tout ce qu'on veut? Mais par contre, si on les met tous à des degrés divers, à des quantités divers, et puis sous formes diverses, c'est pas ça qui va faire une belle recette.
1: Voilà, oui,
0: Il va falloir qu'on ajuste en fonction de la température, en fonction de...
1: Si on mélange un grand cru de Bourgogne avec de la glace au chocolat, je suis pas sûr que ça fasse quelque chose de terrible.
0: Exactement.
1: Pourtant, les deux séparément sont très très bons.
0: Okay.
1: Il y a ce premier élément, c'est qu'il faut savoir partager l'information avec les autres. Et l'élément qui fait qu'une équipe est collective est efficace, que ce soit dans les études universitaires ou dans les études de terrain, comme l'a fait Google, par exemple, ils ont mesuré quels étaient les facteurs d'efficacité de leurs équipes sur des milliers de personnes.
0: Oui.
1: Et donc, ils en sont venus à la conclusion que le premier facteur, c'est la sécurité psychologique. C'est-à-dire, on retombe sur la notion d'empathie, c'est-à-dire que la sécurité psychologique, c'est que tout le monde puisse faire ce qui lui semble le plus efficace, qu'il puisse tenter des choses sans se faire critiquer, et que chacun s'intéresse à l'autre aussi. Hein. Donc là, on est dans l'empathie, c'est-à-dire que chacun, qu'il n'y ait pas de critique ou de compétition dans le groupe, à l'intérieur du groupe, pour que chacun puisse donner le meilleur de soi, et là, les gens s'impliquent et vont échanger des informations. Et ça va être efficace.
0: Donc là, à nouveau, petite pause, parce que je suis persuadé, soit vous orchestrez une équipe, ou alors vous faites partie d'une équipe, et je suis persuadé, dans ce que vous venez d'entendre, vous dites, non, moi, c'est pas possible, ou etc. Là, on parle bien d'une étude qui a été faite à grande échelle, et que le premier moteur, c'est bien l'efficacité.
1: Oui, voilà, la recherche d'efficacité dépend du fait qu'on s'intéresse à l'autre. Et c'est contre-intuitif, hein, parce qu'on ne pense pas à ça en premier. Eh bien, c'est le premier facteur, c'est si je m'intéresse à l'autre, si je le laisse s'exprimer, si je ne le juge pas, eh bien, là, il va donner le meilleur de lui-même. Et puis, le deuxième facteur d'efficacité, c'est l'autonomie. C'est-à-dire qu'on donne des responsabilités à chacun. S'il y a un chef qui décide de tout, ben, les autres se reposent sur le chef. Alors que si chacun a son domaine de compétences, et si chacun est interdépendant de l'autre et qu'on a besoin des compétences de l'autre, là, il va donner le meilleur de lui-même.
0: Et donc là, on a les clés de la performance collective. Déjà, voilà,
1: Deux facteurs principaux. Ouais. Il y en a d'autres. Okay. On pourrait citer des objectifs bien clairs, chacun savoir qui fait quoi. Donner du sens aussi, que les gens sachent pourquoi. Qu'est-ce qu'il y a encore comme efficacité, comme moyen d'efficacité collective. Il y a aussi le fait que chacun ait la parole, puisse s'exprimer, qu'il ait droit à la parole. Là aussi, c'est un facteur d'autonomie, c'est-à-dire qu'on écoute chacun. Tout le monde a un rôle. On est toujours dans cette question d'autonomie. Donc, reconnaissance, empathie, reconnaissance et autonomie. Confiance. Autonomie, c'est la confiance.
0: Et sans revenir sur ce que vous avez dit au début, mais donc le rapport à l'échec, ou en tout cas le droit d'essayer, permet aussi d'avancer pas à pas. Hein. Il n'y a rien de magique, on ne peut pas passer et arriver parfaitement.
1: La règle de base, c'est on a le droit de faire une erreur. Par contre, on n'a pas le droit de faire deux fois ou plusieurs fois la même erreur, parce que là, il faut quand même apprendre. Mm-hmm. Mais on a le droit, tout le monde a le droit de faire une erreur, parce que c'est comme ça, c'est en faisant des erreurs qu'on progresse. On appelle ça progresser par essai-erreur. Tous les animaux font ça. Et dans n'importe quelle entreprise, on doit pouvoir faire ça aussi. Sauf bien entendu s'il y a des enjeux majeurs où là, il y a des normes à respecter, hein, on est bien d'accord. Mais quand on doit être créatif et l'entreprise moderne, on doit s'adapter à des changements permanents, donc on doit être créatif. Mm-hmm. Et donc là, il faut tenter des choses et on peut avoir le droit à l'erreur sans se faire critiquer dans la mesure où il n'y a pas de conséquences dramatiques pour les autres, bien sûr.
0: C'est comme on le disait tout à l'heure sur le thème de petite victoire rapide. Donc, c'est-à-dire qu'en avançant pas à pas, on ne peut pas faire non plus quelque chose d'une erreur qui porte préjudice à l'ensemble de l'entreprise.
1: Oui, mais avancer sans erreur, ça n'existe pas.
0: On est d'accord. Pour terminer sur ce thème, il y a la méthode du co-développement qui est assez intéressante. Donc, je ne sais pas si c'est... opportun d'en parler là, ou si on pourrait en faire l'objet d'une autre émission, mais en quelques mots, co-développement, donc je développe avec les autres, et en fait on invite un groupe, que ce soit un groupe de pairs qui travaillent ensemble ou pas, à réfléchir sur un sujet d'une des personnes qu'on appelle client. Donc la personne expose son problème, sa situation, et chacun va poser des questions de clarification seulement pour s'assurer que la personne a bien, qu'on a bien compris à la fois sa situation et sa demande. Donc ça se passe en général sur une demi-heure, une heure, en fonction du temps que vous avez. Et ensuite, les personnes vont poser des questions, des commentaires, etc. Et là, le client, donc qui est celui pour lequel on travaille cette heure-ci, n'a pas le droit de parler. Et ça, c'est hyper intéressant. C'est-à-dire qu'on va l'emmener loin de sa zone de confort et lui ne va pas

On se fait une petite dernière pause musicale et ensuite on vous partagera un petit exercice sur l'intelligence collective et on conclura tranquillement cette émission. Révélez-vous, Radio Grésivaudan.

Révélez-vous, Radio Grésivaudan, Cédric Hénon, avec à nouveau Bernard Anselem pour clôturer l'émission. Donc un petit élément pour expliquer par rapport au co-développement, au cas où j'ai été trop rapide ou incomplet ou peu clair, je mettrai le lien soit les étapes clés sur le site de la radio, soit le lien vers un site qui vous permet de reprendre un peu les 4-5 étapes clés pour y arriver. Pour terminer ce thème-là de l'intelligence collective, on avait un petit exercice et l'idée, c'était de découvrir un petit peu son angle mort. C'est-à-dire qu'on a, tous quelque chose que l'on ne voit pas, qui est connu des autres, ou quelque chose que l'on voit mais qui est inconnu des autres. Et donc, il y a des choses intéressantes à travailler, à la fois en introspection ou par justement l'expression de ses besoins. On n'a pas parlé ici du concept de tout ce qui est communication non violente, mais c'est des espaces ou des modèles que vous pouvez utiliser pour mieux vous connaître et donc laisser entrevoir des zones un peu cachées, qu'on appelle cachées, ou des zones inconnues. Et l'angle mort, c'est inconnu de moi et connu des autres. Donc là, on vous invite justement à vous révéler. Je termine, et après il y a un autre aspect que vous pourrez découvrir dans le livre, c'est trouver l'angle mort collectif, pour revenir sur le thème d'aujourd'hui. On arrive tout doucement sur la fin de l'émission, donc ça a peut-être été dense, vous avez peut-être des questions de clarification, des commentaires, ou des questions que vous voyez, que vous auriez envie de poser le

0: le premier jeudi du mois de janvier. N'hésitez pas à nous envoyer ces messages-là. Donc, je redis l'adresse une dernière fois, cedric.enon@impact.eu. Et donc, le mois prochain, on se retrouvera, je l'espère, avec un chef d'entreprise qui pourra nous partager justement son quotidien au regard de ces deux sujets-là et des questions de vous, chers amis auditeurs. Et dans 2 mois, on se retrouvera une dernière fois, en tout cas sur ces systèmes-là, avec Bernard Anselem, sur tout ce qui est motivation et créativité. Est-ce qu'on pourrait y en avoir quelques mots avant de se retrouver début février?
1: Oui, la motivation, c'est un sujet qui me tient à cœur, parce que en fait, tout le monde pense connaître ses propres motivations, mais en fait, c'est très intéressant de connaître ses motivations profondes, et celles-là, elles ne viennent pas à l'esprit d'emblée. Donc il y a tout un travail à faire là-dessus qui est très très intéressant, et une fois qu'on les connaît, on peut aller beaucoup plus loin, notamment dans les périodes difficiles. Et que l'on parle avec un chef d'entreprise, un grand sportif, un grand artiste, ou n'importe quelle personne qui arrive au sommet de sa profession, ils ont tous une motivation extrêmement forte, et il y a vraiment quelque chose d'intéressant à creuser de ce côté-là.
0: Très bien. Merci. Et cette motivation forte, elle ne se décrète pas et elle n'arrive pas comme ça du jour au lendemain. Oui. Là encore, on est sur une logique du petit à petit.
1: Voilà, on n'est pas du tout dans l'injonction. Ça, il ne s'agit pas de décider une motivation et de se dire « je dois faire comme ça ». Il faut obéir aux règles du cerveau. Mais si on connaît ces règles, on peut aller assez loin. Oui.
0: Très bien. Merci. Merci beaucoup, Bernard Anselem, pour avoir été ce soir l'invité à nouveau de Révélez-vous. C'est la fin du 3e épisode. Merci à toutes et à tous pour nous avoir écoutés. On vous laisse avec les informations internationales après une dernière pause musicale. À bientôt.

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1: Mardi 25 août, bonsoir à tous. C'est l'heure de votre session soirée d'infos sur RFI. 3 heures d'actualité, c'est parti. Le programme. Dans 10 minutes, on va essayer de tendre l'oreille dans le grand reportage, rediffusion d'une émission sur les oiseaux. Ils sont de moins en moins nombreux et donc on les entend de moins en moins. Où sont passés les oiseaux? Ce sera avec Juliette Pietraszewski. Juste après, le débat du jour, alors que cette semaine doivent paraître au Royaume-Uni les mémoires de Jason Harvey. On va évoquer cette affaire qui a fait beaucoup de bruit. Hein. Cet universitaire noir retrouvé mort après des accusations de plagiat, victime d'une campagne médiatique et politique extrêmement violente. Est-ce que les minorités peuvent faire carrière à l'université? C'est la question que nous poserons. Comment lever les obstacles? Eh bien, rendez-vous dans 30 minutes. Dans une heure, le grand journal du soir et le dossier qui sera consacré à la riposte du Canada après les droits de douane imposés par les États-Unis. 18h30, temps universel. Afrique Soir, la première édition de ce mardi.
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1: Et après 19h10, temps universel, eh bien, nos deux derniers rendez-vous de la session soirée de l'info de ce mardi. Tous deux en rediffusion, le grand entretien du soir, d'abord dans 2h10, avec l'actrice et réalisatrice française Aïssa Maïga. Et puis Accent d'Europe, 19h40, temps universel. Accent d'Europe ce soir auprès d'agriculteurs arméniens victimes de pression russe. Reportage également en Hongrie, où les listes d'attente s'allongent pour découvrir ce qu'on appelle le château Orban, du nom de l'ancien Premier ministre hongrois. Voilà pour le programme, pour l'heure 17h, bientôt 2 minutes en temps universel. Bonsoir Charlotte de Rouen.
3: Bonsoir Romain, bonsoir à tous.
1: L'heure de votre journal est à la une ce soir. Jérusalem-Est, où la police a fait irruption ce mardi dans un centre de formation professionnelle géré par l'UNRWA.
3: Oui, l'agence de l'ONU pour les réfugiés palestiniens qui est dans le viseur des autorités israéliennes depuis un moment déjà. Mais cette fois, le ministre d'extrême droite à la sécurité nationale, Itamar Ben-Gvir, a clairement affirmé que l'objectif était de faire partir l'UNRWA de ce site, Oriane Verdier.
4: L'évacuation de ce lieu de formation par la force survient au lendemain de la visite du site par des représentants de plus de 25 missions diplomatiques et organisations internationales. L'UNRWA avait alerté à plusieurs reprises. Des menaces avaient été émises par les autorités israéliennes sur son centre situé entre le quartier de Kafr Aqab à Jérusalem-Est et le camp de réfugiés palestiniens de Qalandia. Ils forment professionnellement chaque année environ 340 Palestiniens originaires de Cisjordanie, selon l'agence onusienne. Début 2025, les autorités israéliennes ont interdit toute activité de l'UNRWA sur leur territoire, affirmant qu'elle servait de couverture au Hamas. Et Israël occupe illégalement Jérusalem-Est depuis 1967. Aujourd'hui, le ministre de la Sécurité nationale affirme « l'UNRWA est entre nos mains », publiant une photo du drapeau israélien hissé sur le toit de ce centre de formation. Les Nations Unies n'ont pas tardé à réagir en rappelant notamment l'avis consultatif de la Cour internationale de justice qui stipule que toute mesure contre les locaux, les biens ou les avoirs des Nations Unies est interdite.
3: Et le chef de l'ONU réagit à l'instant, se disant fortement alarmé après l'entrée de troupes israéliennes dans ce centre de formation. La Syrie condamne l'entrée illégale du ministre israélien de la Défense dans le sud du pays. Israël Katz s'est rendu ce mardi auprès de ses troupes positionnées dans le sud syrien, rappelant la détermination d'Israël à y maintenir des soldats tant qu'il y aura des menaces contre la sécurité de l'État d'Israël. La Syrie qui se débarrasse d'un lourd fardeau et tourne la douloureuse page de son passé. Ce sont les mots du président syrien Ahmed al-Sharaa après que les États-Unis ont retiré le pays de la liste des pays soutenant le terrorisme. Annonce qui intervient un peu moins de 2 ans après la chute de Bachar al-Assad. La Syrie figurait depuis 47 ans sur cette liste et cela limitait notamment les investissements étrangers. Dans la guerre commercial entre les États-Unis et le Canada. Le Premier ministre canadien a répliqué ce mardi avec des surtaxes douanières allant de 15 à 50% sur une série de produits américains. Des taxes dont le montant correspondra au dollar près à celui des surtaxes américaines touchant le Canada depuis samedi. Marc Carney a décidé vendredi de tenir tête au président américain Donald Trump en rompant les négociations commerciales avec les États-Unis, évoquant des conditions sanctions injustes imposées par Washington. Les États-Unis, qui sont pourtant le premier partenaire commercial du Canada, les exportations canadiennes vers les États-Unis représentent 70% du total des exportations canadiennes. Xi Jinping se rendra-t-il en Inde après des années de tensions entre Pékin et New Delhi? Le président chinois pourrait confirmer sa participation au sommet des BRICS les 12 et 13 septembre. C'est en tout cas ce qu'affirme l'agence Reuters, qui cite des sources indiennes. L'accueil de Xi Jinping ainsi que 400 fonctionnaires à New Delhi serait en préparation. Mélissa Barra, sa dernière visite en Inde remonte à 2019.
5: Ce sont 7 années d'absence, en grande partie dues aux tensions le long de leurs 3800 km de frontières himalayennes, dont Pékin et New Delhi

0: le monde. Qu'a prononcé le président Abelardo siège présidentiel alternatif, une sorte de Mar-a-Lago colombien. Concrètement, le dirigeant de droite dure annonce vouloir s'attaquer en priorité aux migrants auteurs de crimes, un critère contredit par les faits, comme nous l'explique l'avocat spécialisé en droit de l'immigration, Ana Karina Garcia.
1: Les chiffres montrent que la criminalité en Colombie n'a rien à voir avec la nationalité. Le fait d'être étranger, la criminalité commise par la population étrangère ne dépasse pas 2%.
0: Le président envisage ensuite de s'en prendre aux migrants en situation irrégulière qui seront à terme expulsés. Une décision politique et administrative complètement assumée sous selon Migration Colombia, l'autorité de contrôle officielle qui analyse et cartographie des flux migratoires, le pays est devenu une zone de transit qui enregistre désormais plus de sorties que d'entrées de citoyens vénézuéliens. Le pays compte 3 millions de personnes nées à l'étranger, dont plus de 2,8 millions de Vénézuéliens, soit 6% de la population totale.
2: Yelena Tomic. La politique en France, le PS et Place Publique doivent valider aujourd'hui l'accord sur la primaire en vue de l'élection présidentielle de 2027. Une idée qui a également émergé au centre et à droite. Beaucoup s'inquiètent du trop grand nombre de candidatures et au risque d'un second tour RN-LFI. À droite, le candidat à la présidentielle David Lisnard relance l'idée d'une primaire. Marine Quesnot.
3: David Lisnard, maire de Cannes et candidat à la présidentielle, ne voit d'issue que dans une primaire, allant d'Édouard Philippe à Éric Zemmour, car selon lui, aucun candidat naturel ne s'impose à droite et au centre. Une idée partagée également par le chef du parti Reconquête. Une primaire, c'est aussi le projet soutenu par le président du Sénat, Gérard Larcher, qui plaide pour un champ plus resserré, excluant l'extrême droite. François Bayrou au Modem prône lui aussi une primaire, allant du PS au gaulliste. Trois propositions qui s'entendent sur le principe, mais se différencient sur le périmètre. Du côté des candidats déjà lancés dans la course à l'Élysée, l'idée d'une primaire ne fait pas l'unanimité. Le secrétaire général de Renaissance, Gabriel Attal, n'exclut pas, je cite, un vote de départage auquel Édouard Philippe est opposé. Le candidat Horizon espère toujours un rassemblement du bloc central autour de sa candidature et sans primaire. Du côté du républicain Bruno Retailleau, son entourage l'affirme, la primaire est impossible. Restent les sondages pour les départager.
2: Marine Kéo du service politique de RFI. Restez avec nous, 19h10 à Paris.
4: 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Jacques Alix.
5: Vu du ciel, le lac Tchad se profile en de petites flaques, de plus en plus larges, jusqu'à l'émergence d'une limite entre l'eau et la terre. Des contours flous pour une vaste étendue marécageuse, entre sable et îlots de verdure, aux confins du Niger, du Nigeria, du Cameroun et du Tchad. Le lac n'est pas en train de s'assécher, comme on l'a longtemps cru. Il s'étend, notamment sous l'effet du changement climatique, aggravant la crise alimentaire et sécuritaire sur ses rivages, martyrisés depuis plus d'une décennie par Boko Haram. La secte islamiste et ses deux factions rivales a été affaiblie par les opérations militaires, mais elle marque encore la région de ses attentats suicides, rapts, viols et raids contre les civils. Sur les rives du lac Tchad, une guerre sans fin contre Boko Haram et la montée des eaux. Un grand reportage de Carole Valade.
6: Kiskawadine s'ouvre comme un champ de ruines, balayé de vents lugubres et puissants. Les débris carbonisés des huttes en paille forment au sol des cercles noirs. Une sandale, à moitié fondue, émerge du sable mêlé de cendres.
7: Ici, c'était chez moi. Là, c'était l'enclos pour le bétail. Là-bas, c'était les latrines. Et là où vous marchez, là, c'était la cuisine.
6: Aladji Adam Walni était le chef de ce village fantôme.
7: Quand les eaux ont commencé à monter, les attaques en pirogue se sont multipliées autour de nous et nous avons perdu beaucoup de proches. Alors un matin, c'était en décembre dernier, On a décidé de fuir. Le soir même, les Boko Haram ont pris possession de notre village pour y installer leur QG. C'est l'armée qui est venue ici tout brûler pour les chasser. L'eau monte et l'insécurité monte aussi. L'eau avance et les Boko Haram avancent aussi avec leurs bateaux. L'armée tchadienne contrôle la terre, mais sur le lac, c'est le royaume de Boko Haram.
6: Contrairement aux idées reçues, le lac Tchad n'est pas en voie d'assèchement ni de disparition, mais en phase de remplissage et d'extension. Pour comprendre le phénomène, il faut se rendre à Bol, chef-lieu de la province.
8: Bonjour, vous allez bien?
9: Oui, ça va la journée?
8: Ça va bien.
9: Bon, de votre côté, ça va?
8: Très bien, merci beaucoup. D'accord. Merci de nous recevoir ici.
9: Merci.
8: On est où ici?
9: On est à la Sode Lac.
8: D'accord.
9: La Société de Développement du Lac, Sode Lac.
8: Est-ce que vous pourriez vous présenter, s'il vous plaît?
9: Merci. Moi, c'est Ngarma Dissangar. Je suis le chef de division des études et travaux.
8: Et là, on voit sur votre tableau que donc, le niveau du lac a augmenté de 11 cm en un an. C'est beaucoup, non?
9: Oui, c'est beaucoup.
8: Alors ça, c'est assez étonnant parce que avant de venir ici, on entendait beaucoup dire partout, à droite, à gauche, attention, le lac Tchad va disparaître. Et là, on vient vous voir et en fait, c'est pas ça la réalité.
9: Effectivement, s'il faut faire un retour en arrière, le lac Tchad a diminué à partir de 1960 jusqu'à 1992. Et ça, c'est ça qui a fait que tout le monde craignait la disparition du lac Tchad. Mais le lac est en train de revenir.
8: Quelles sont les conséquences de l'augmentation du niveau du lac?
9: Les conséquences ici, c'est la réduction des superficies agricoles.
8: Donc concrètement, ça veut dire qu'il y a des agriculteurs qui perdent leurs terres et donc qui n'ont plus de quoi produire assez à manger pour la population. Donc c'est assez grave.
9: Oui, c'est presque tout le secteur de développement rural parce que les agriculteurs, ils perdent leurs champs. Les éleveurs, ils perdent les pâturages parce que les pâturages sont inondés et donc il n'y a pas accès. Et les pêcheurs, les hautes zones ne leur permettent pas de bien aussi pêcher. Donc c'est tout le système rural qui est en bouleversement.
8: Et en plus, on nous a dit aussi que ça favorisait les mouvements des groupes armés, notamment Boko Haram qui utilisent beaucoup les pirogues.
9: Oui, ça facilite parce que les hautes eaux, et ça fait aussi développer beaucoup des herbes dans le lac, les herbes mouvantes. Et donc, ça favorise effectivement le déplacement de groupes Boko Haram.
8: Et comment ça se fait?
9: Depuis quelques années, on constate les fortes pluies et c'est ces pluies-là qui se déversent dans les fleuves et les fleuves qui sont des affluents du lac. Donc, ça renforce le contenu du lac. Donc, c'est comme ça qu'on constate régulièrement ce changement.
6: Le changement climatique n'est pas étranger à ces bouleversements. Florence Sylvestre est paléoclimatologue, directrice de recherche à l'IRD, détaché à l'université de N'Djamena.
10: 2024 a encore dépassé les années 2020 et 2022. Et effectivement, le lac Tchad a atteint au plus haut de sa crue en décembre 2024 24 500 km². C'est une superficie que l'on n'avait plus vue depuis les années 60. Et depuis 2015-2016, ça s'est avéré, on le suit par l'imagerie satellitale, on le suit sur le terrain. On a une accélération du cycle hydrologique et je dirais même une transformation du cycle hydrologique qui fait qu'on a beaucoup plus de pluie au Sahel. Et le lac Tchad est l'exemple parfait puisque on le voit d'année en année augmenter de superficie et recevoir beaucoup plus d'eau puisque... C'est vraiment un lac qui est révélateur de ce qui se passe au niveau climat dans la région.
8: Est-ce que cette accélération du cycle hydrologique, cette montée des eaux, est-ce qu'on peut la lier au phénomène du changement climatique ?
10: Oui, l'attribution du changement climatique a été validée et vérifiée. Donc c'est vraiment le changement climatique qui produit beaucoup plus de pluie au Sahel, simplement parce que on réchauffe beaucoup plus cette partie de la planète. Donc tout ce qui peut être mis en évaporation est mis en évaporation dans l'atmosphère. Et du coup, ça donne beaucoup plus de pluie à un moment donné, en particulier pendant la saison humide.
8: Il y a un débat qui traite du lien entre changement climatique et insécurité.
10: En fait, cette fragilisation du changement climatique, effectivement, fait le lit à ces groupes armés, extrémistes, bon, voilà, on peut leur donner plusieurs dénominations, qui trouvent en fait la faille des populations qui se trouvent un petit peu démunies, désœuvrées, parce que les services de base manquent dans la région et profitent de cette situation pour enrôler notamment la jeunesse qui se trouve désœuvrée, sans emploi, et du coup ben, les enrôlent dans leurs activités parce qu'ils leur offrent un certain nombre de facilités qu'ils n'ont pas par ailleurs.
11: Ok, alors là on s'apprête à partir sur le terrain ?
12: Oui, on s'apprête à partir à Malmari.
6: Assimi Jenny, chef de projet pour Handicap International.
11: C'est le petit matin, là, le soleil commence à chauffer déjà. Et on s'apprête à monter dans les véhicules qui sont là devant nous. Juste avant de partir, pour être bien sûr, c'est quoi les consignes de sécurité qu'il faut suivre quand on part en mission sur le terrain comme ça dans la région du lac ?
12: Alors les consignes de sécurité, donc on fait un briefing, on organise le convoi et on reste constamment en contact avec la base.
11: Est-ce qu'il y a des nouvelles menaces qui sont apparues ces dernières années qui n'existaient pas avant ?
12: Oui, les enlèvements se sont multipliés, qui poussent la population à venir un peu à l'intérieur pour chercher la sécurité.
11: Est-ce que les engins explosifs, les IED, comme on dit, est-ce que ça c'est une menace qui existe ici ou pas vraiment ?
12: Oui, les engins explosifs sont beaucoup plus sur les terrains militarisés. C'est placé sur les points de passage, aux alentours des camps, et pour pouvoir empêcher les militaires d'avancer. Chaque menace est évaluée. Donc lorsque le score dépasse un seuil, c'est-à-dire nous considérons la zone comme rouge, et nous suspendons notre intervention dans cette localité. Et nous faisons le suivi avec les autorités pour voir est-ce qu'il y a une amélioration de la situation sécuritaire.
11: Et là on va dans la zone de quelle couleur ?
12: Dans une zone qui n'est pas rouge, qui est un peu orange, qui n'est pas totalement verte aussi, parce que c'est une zone qui a connu beaucoup d'incidents sécuritaires. Les habitants de ces sites ont été fortement perturbés à un certain moment, avec des fils même de la localité qui ont rejoint Boko Haram, qui de temps en temps viennent menacer les gens qui sont sur le site.
11: Donc là, on part en zone orange, donc on peut y aller, mais avec prudence.
12: Avec prudence, on y va, avec beaucoup de prudence.
11: Merci beaucoup. Merci. Allez, c'est parti, on y va.
6: Arrivé à Malmari, des dizaines de femmes nouent ensemble des roseaux pour former des abris de forme ogivale résistant au vent. C'est ici qu'Ali Gombo et sa famille ont trouvé refuge. En retirant d'un geste lent son masque noir, il dévoile l'imposante cicatrice qui dévore sa joue droite. Chaque syllabe articulée provoque une décharge électrique à travers son cerveau, mais il insiste pour témoigner.
13: C'était la nuit. Il y a eu des combats vers le camp militaire de Barkaram. Les Boko Haram sont venus par dizaines attaquer notre village en pirogue. Moi, je rentrais de la pêche. Quand j'ai entendu les coups de feu, je me suis précipité pour sauver ma famille. Je suis tombé nez à nez avec l'un d'entre eux. Il m'a demandé « Qui es-tu ?» J'ai répondu « Je ne suis que moi ». Et il a tiré.
6: Les djihadistes viennent, la même nuit, d'infliger une lourde défaite à l'armée tchadienne. Une quarantaine de soldats sont tombés, au bas mot, dans l'attaque contre la garnison militaire de Barkaram. Nos hommes ont été pris par surprise, explique le général Saleh Tidjani Agar, gouverneur de la province qui nous reçoit dans son vaste salon.
14: Ils pensaient que rien ne les empêche de dormir. Les jours que les forces ont gagné déjà leur salaire, certaines sont dans la ville, c'est une week-end. Donc vous savez qu'ils ont aussi certaines informations sur nous. Ils ont profité ce temps-là pour gagner cette bataille de Barkaram. Cette colonne de Boko Haram aussi vient de l'étranger. Barkaram, c'est à quelques kilomètres de la frontière. Nous, les Tchads, notre territoire est déjà contrôlé par nos forces de défense et de sécurité. Mais nous attendons nos frères nigériens et nigériennes, les Camerounais, ils vont s'occuper de leur territoire, ce qui n'a pas été fait.
8: Certains chercheurs parlent d'un phénomène social, de pauvreté qui pousse les gens à aller dans l'espoir d'une vie meilleure.
14: Pour cela, je peux même mettre un peu de tort sur nos partenaires. Depuis 2015 jusqu'à nos jours, ils ne connaissent pas ce qui est bien pour les lacs. Ils ne peuvent pas venir avec leur plan d'action qui est dicté aux populations locales. Ça ne marche pas.
8: Mais pourquoi le gouvernement du Tchad, justement, ne le fait pas, ça a développé la région?
14: Oui, le gouvernement du Tchad, il fait ses efforts. Les pays africains qui ont eu les mêmes problèmes que nous, jusqu'à maintenant, ils sont dans les problèmes. Nous, on a pu faire beaucoup de choses. Mais si aujourd'hui, nous avons déjà notre constitution, nous avons déjà notre président élu, nous avons déjà nos élus locaux, donc nous avons fait nos efforts. Moi, j'accuse ici les partenaires. Ils n'ont pas appliqué leur mission. Donc nous allons se défendre. Nous allons se défendre avec nos canons. Et nous allons aussi toiletter nos partenaires. Ça fait trop longtemps qu'on a écouté les partenaires. C'est mieux de rester sans eux.
8: Vous êtes pour le départ des partenaires?
14: Les partenaires qui nous assistent, on les salue toujours. Ils peuvent être avec nous, ils peuvent nous accompagner. Ceux qui font leur travail. Mais ceux qui viennent pour nous faire afficher seulement des plaques, on les appelle des partis.
6: Les partenaires contre lesquels s'emporte le gouverneur, ce sont les ONG, dont la présence à Liwa, petite cité des sables au charme opalescent, est bien plus visible que celle de l'État. La préfecture a été construite par les ONG Oxfam et IRC sur financement belge, les toilettes par CARE via des fonds canadiens, et le préfet par intérim du Fouli, dis-moi Swapé, nous fait asseoir sur des chaises offertes par la coopération allemande.
15: Doucement, Boko Haram a infiltré le lac Tchad sans que nous on se rende compte. Ce ne sont pas des étrangers seulement, ce sont des jeunes Tchadiens qui sont issus des localités des îles du lac Tchad. Ces localités-là sont d'accès difficile. Il y a un moment quand même l'absence de l'État là-bas. Les structures sociales de base n'y existaient pas. Il n'y avait pas l'école, il n'y avait pas de structures sanitaires. Il n'y avait pas aussi là où quand même qu'on puisse voir la visibilité de l'État. Cette population se sentait abandonnée. Mais les gens ont besoin de l'argent puisqu'ils n'ont pas fait l'école. Ils n'ont pas d'autres activités à mener. C'est ça qui les a amenés à aller dans Boko Haram.
8: Et pas une affaire religieuse non plus, c'est pas parce que vraiment ils sont plus musulmans ou quoi qu'ils vont là-bas?
15: Non, moi je sais qu'ils ont commencé d'abord même à tuer les chrétiens. Et ça s'est basculé sur les musulmans aussi. Et maintenant c'est tout le monde, tout ce qui bouge.
8: Donc vous diriez c'est d'abord les raisons économiques, de manque de développement, de manque d'opportunités qui a poussé les jeunes à rejoindre?
15: Effectivement, c'est ce qu'il faut maintenant faire. Parce que ces jeunes, il faut les occuper. Moi, je suis un enseignant. On dit que quand vous êtes à l'école avec les élèves, vous ne les occupez pas pendant la récréation. Ils sortent en dehors de l'école et ils font des désordres.
6: Déployés massivement au pic de la crise humanitaire et sécuritaire il y a 10 ans, les humanitaires tentent de pallier les défaillances de l'État. Mais nombre de programmes s'arrêtent suite à la baisse drastique des financements internationaux.
16: Peut-être tu peux arrêter la radio ?
8: Merci beaucoup. Assimi Djeni, vous travaillez spécifiquement ici sur les questions d'éducation.
16: Je vous ai parlé d'un département qui a 2 enseignants de l'État. C'est le département de Fouli, avec des milliers et des milliers d'enfants. Si vous faites les ratios, c'est-à-dire 2 enseignants pour plus de 10 000 enfants.
8: Et si dans le département de Fouli, il y a 2 enseignants qui ont été envoyés par l'État.
16: Qui ont été envoyés par l'État.
8: Donc, pour plus de 10 000 enfants, vous diriez?
16: Largement plus de 10 000. Je dis ça dépasse, ça atteint peut-être 20 000. Vous voyez, cette éducation a une double fonction. La fonction fondamentale pour là, ça crée une barrière pour ces enfants qui vont de l'autre côté. L'autre côté, je vais dire, les groupes armés. C'est ce qu'il faut que les autorités comprennent. Lorsqu'on n'a plus l'éducation, on crée une barrière. D'abord, il n'y a pas l'ignorance. Les gens ont la capacité de juger, d'apprécier, de faire le choix, un choix objectif. Ils ne vont pas être embrouillés, ils ne vont pas être tournés,
8: manipulés, embrigadés.
16: Ça limite la manipulation. Parce que l'école développe la capacité d'analyse, d'appréciation. C'est ce qu'il faut comprendre. On peut faire la paix en développant l'école.
8: Et on va reprendre la route parce qu'on est attendu à Malmari 2, oui. C'est bien ça?
6: À l'approche de Malmari 2, des dizaines de femmes se ruent vers les véhicules dans l'espoir d'obtenir une ration alimentaire. La foule affamée gronde et s'accroît. L'ambiance est électrique. Une source nous alerte. Le camp est peut-être infiltré. Les interviews sont écourtées. Nous demandons poliment la route. Direction Kiskra, dernière étape de notre périple. Abba Ali Abakoura est le chef du village. Le voile blanc du deuil accentue son port altier.
17: Ce matin, ma mère est morte. Normalement, selon la tradition, la famille devrait venir présenter les condoléances. Mais je leur ai dit de rester chez eux car je n'ai rien à leur offrir à manger. C'est le comble du déshonneur dans notre culture. Voilà le degré de pauvreté dans lequel nous nous trouvons. Pourtant, Kiskra était un village prospère à l'époque, avant que Boko Haram ne vienne égorger nos parents et voler notre bétail. Depuis, nous avons tout perdu. L'éleveur n'a plus d'animaux, le pêcheur ne pêche plus. Les terres des agriculteurs ont été englouties par la montée des eaux et nos jeunes se sont transformés en brigands pour pouvoir survivre.
11: Vous, en tant qu'autorité traditionnelle, qu'est-ce que vous pouvez essayer de faire, tenter de faire pour pallier un peu tous ces problèmes-là?
17: Je suis écœuré. Écœuré et impuissant. En tant que chef, c'est mon devoir de trouver des solutions. Mais quand j'essaye de les ramener dans le droit chemin, ils me répondent « Quel autre travail as-tu à nous offrir ?» Nous n'avons même plus les moyens de les envoyer à l'école. Non seulement cette génération a perdu l'espoir de vivre, mais en plus elle restera ignare. Et c'est de notre faute.
6: Dans la province du Lac, 96% de la population est analphabète, selon un rapport du ministère de l'Éducation nationale. Le système éducatif est l'une des cibles privilégiées de Boko Haram.
11: Ce que vous dites, Assimi Djeni, je trouve ça vraiment très intéressant. Et puis ça vient de me rappeler, comme ça en plus, que Boko Haram, ça signifie que l'éducation est un péché. Et vous pensez que l'éducation, vous, elle peut vaincre Boko Haram?
18: L'éducation, c'est une arme fatale. C'est une arme redoutable contre l'ignorance.
11: Donc, c'est-à-dire que quand Boko Haram dit l'école est un péché...
18: Si vous envoyez les gens à l'école, ils sont hors contrôle des manipulations.
11: Donc avec des cahiers, des stylos, on pourrait peut-être plus efficacement combattre le terrorisme et combattre Boko Haram avec des cahiers, des stylos, plutôt qu'avec des kalachnikovs.
18: C'est ce que j'allais dire en conclusion. Tout passe d'abord par là. On n'attaque pas une idée par une arme. Le monsieur, il tire, pas parce qu'il a une arme, il tire parce qu'il a une idée. Tant que l'école n'est pas développée, vous ne pouvez pas avoir la paix.
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0: Petite. Trois textes de Thibaut Dubreuil sur des lectures de Charline Ruizy et Aurélien Landemaine du Cours Charmet.
1: Je n'aurais pas aimé être cette femme. Je m'étais adossée au muret de la grande plage pour achever la lecture de ce roman quand elle passa devant moi, son surf sous le bras. Elle s'arrêta un peu plus loin, posa son sac de mer, puis entreprit de faire un chignon de ses cheveux. Un œil sur l'océan, l'autre sur le ciel, puisque les filles savent faire plusieurs choses à la fois, comme je poursuivais mon livre, alternant la page et les regards par en dessous. Une fois prête, et son leash de surf attaché à sa cheville, je la vis s'avancer vers l'océan. Hanches se balançant doucement, port de tête tendu vers l'effort qui l'attendait. Je la trouvais superbe dans sa combinaison noire. Elle s'aspergea avant de revenir sur la plage. Main en casquette, elle observa le roulis, puis elle s'avança dans la mer, pieds fondus en demi-pointe sur le sable, jusqu'aux cuisses cette seconde fois, et elle fixa l'étendue salée. À nouveau sur l'estran, elle patienta quelques instants, puis se baissa. Et on aurait dit qu'elle saluait. Soudain, elle prit son élan et courut dans l'eau à grandes enjambées. Elle lança le surf devant elle, sauta dessus et se mit à ramer fermement avec les bras. Je me dis alors qu'elle était à la recherche de la bonne vague, celle qui lui permettrait de dérouler son adage de soliste. Et je replongeai dans mon livre. 10 minutes plus tard, j'entendis un cri et la vis prendre une vague avec une dextérité et un équilibre surprenants. Elle passa, repassa devant moi, regard fixé sur un point de côte, jambes en seconde ou demi-pliées, bras tendus. Elle semblait une bayadère impeccablement sanglée dans son académique de néoprène, à la fois immobile et mouvante, portée par la planche de cette scène liquide. De loin, on ressentait sa joie. Je devinais son visage de sel, ses petits pas d'équilibriste. Et la mer n'était rien d'autre ce jour-là que l'orchestre de cette danse, les rouleaux se brisant sur les rochers comme autant de percussions. Juste après, une vague de travers l'a engloutie, et puis je l'ai perdue de vue.
2: Non, ça ne m'a pas inquiété.
1: Comprenez-moi, monsieur l'inspecteur, il s'était mis à bruiner. Et je me suis calée dans un bistrot pour terminer mon livre. Voilà tout.

0: J'aurais aimé être cet homme. Il travaille dans une centrale nucléaire. C'est un technicien confirmé. Son allant et sa capacité oratoire lui ont permis de postuler à une fonction de guide. Il n'exerce son travail au sein de la centrale que durant une partie de la semaine, et le reste de son temps est employé à accueillir des scolaires et des groupes de curieux, français, étrangers, qui s'en viennent voir la haute technologie tricolore et sa capacité à dominer l'atome. Le drame de sa vie, pour lui qui est breton jusqu'au bout des ongles, fut l'abandon de la centrale de Plogoff. Ce projet, rejeté au début des années 80, lui aurait permis de rester dans sa région. Il reprocha longtemps à son père de s'être mêlé aux manifestants qui contestèrent le site. Il rappelle souvent que la Bretagne est à présent en queue de réseau, largement dépendante de centrales situées ailleurs sur le territoire, ce qui entraîne régulièrement des soucis d'approvisionnement. Ce jour-là, il accueille un groupe de lycéens. Les voici, tenus de rigueur, casque sur la tête, portable interdit. L'homme discourt, il est insatiable, on voit qu'il aime son métier. Il vante l'indépendance de la France dans sa production d'électricité, insiste sur cette énergie décarbonée, un thème porteur chez les plus jeunes. Voici la salle de commande, on passe dans les coursives, ici la piscine, là il explique le système de refroidissement. Et bien sûr, il répond aux questions. Les risques inhérents à une telle technologie, sa dangerosité, le fait qu'une centrale soit potentiellement une cible. Mais a-t-on connu un accident en 60 ans de nucléaire civil ? Bien sûr, des incidents. Mais les normes de sécurité sont draconiennes, les contrôles permanents et les sites hautement sécurisés. On ne risque rien. Les lycéens se montrent intéressés. On le questionne. Ne vaudrait-il pas mieux développer les énergies renouvelables plutôt que le nucléaire ? L'homme argumente, parle du bouquet énergétique, vante les futures centrales encore plus performantes. On met au point un nouveau processus d'élimination des déchets. Le groupe approuve, certains prennent en note ce qu'il dit. Mais alors que la classe se dirige vers la sortie, un élève le prend à partie. Quand l'humanité, les espèces animales et végétales auront disparu de cette terre, il restera encore et pour des millions d'années la présence de la radioactivité. Cela ne vous inquiète pas de laisser une terre polluée aux futures générations ? L'homme s'attendait à cette question, et il ne s'en offusque pas. Rapidement, le groupe se reforme autour du lycéen. Les regards passent de cet élève un peu grande gueule, qui a osé ce que beaucoup m'auraient envie de faire, aux techniciens qui les observent avec un sourire de joconde. Le silence est perceptible. L'homme prend alors une longue inspiration et répond que lorsque la radioactivité aura disparu,
1: il restera tout de même le Queen Yaman !

Ça faisait une paire d'années que je ne l'avais pas revue, et elle m'accueillit avec une paire de claques. 1989. Nous étions un groupe joyeux, filles et garçons, partis en vacances sur la côte basque. On y retrouvait des copains, certains déjà arrivés au camping, d'autres ayant toujours vécu là. Parmi eux se trouvait Laurent, un ami d'enfance. On se connaissait depuis toujours, mais nous faisions nos études dans deux villes très éloignées et on ne se voyait plus guère que pendant les vacances. J'avais à peine planté ma tente qu'il vint me saluer avec, sur le visage, cet air taquin qui ne l'a jamais quitté. « Ça te dirait d'aller voir mamie ?» Laurent usait de ce mot pour désigner sa grand-mère. Et jamais il ne se servait du pronom possessif, faisant d'elle la grand-mère d'un peu tout le monde. Ce qui me plaisait bien, moi qui avais si peu connu la mienne. Mamie taillait ses rosiers lorsque nous poussâmes le portail du jardin. Quand elle me vit, elle lâcha ses ciseaux et vint vers moi, un sourire aux lèvres. Et elle me gifla. Qu'est-ce que c'est que cette boucle d'oreille ? Puis, elle m'étreint fermement et le bruit de ses baisers sur mes joues se mêla au petit rire de Laurent.

0: Extrait du recueil « Paroles de Pierre », paru aux éditions La Vilaine Éditrice en 2024, 7 poèmes de Stéphane Padovani. Sur des lectures de Thibaut Dubreuil, Maïlis Le Gourierec, Aurélien Landemaine, Chris Réteau, Florian Buiron, Françoise Comacle et Rémi Clenet, du Cours Charmet. Pierre.
1: Petra.
0: Piedra. Pietra. Stone. Stein. Steen. Sachlun. Chi. Kaimin. Kaimin.
1: Échange-moi contre ce que tu voudras.
0: Un iPhone, un trousseau de clés, une canette de coca.
1: Et serre-moi fort entre tes mains. Comme les mains d'une amante.
0: Comme les mains d'un père, avant l'amour, le départ, la guerre, la traversée.
1: Je suis plus utile qu'un couteau, qu'une montre, qu'une croix, qu'un croissant, qu'une kippa, ou tout ce que tu voudras.
0: Je suis plus dur que les vagues à 100 000 des côtes. Je ne coule pas.
1: Plus. Je suis une larme fossile. J'ai en moi plus de sel que toute la Méditerranée.
0: Je suis la bergère des damnés.
1: Je sais mon nom dans toutes les langues. Emmène-moi.
2: Posez les unes sur les autres, recouvre ensevelissant les, dépouillés, les cachant des vautours menteurs de tombes, les protégeant des charognards, des becs enragés. Posez avec délicatesse ou dans l'urgence, quand hurle le vent, dans l'urne le vent funéraire des errants, l'une sur l'autre. Précaire équilibre, petit tas tendre sous la taille des siècles, humble monticule. Des mémoires s'y frotteront, des fesses s'y reposeront, des mots seront glissés entre nos mailles. Nous sommes là pour les exilés, les dépossédés de tout. Nos langues de sel neigent encore à leurs bouches scellées. Les pierres ont des secrets qui attendent lumière. Lève-les, comme on élève un rêve, comme on lève un lièvre, un lézard lazare de hasard. Et là, tu nous verras éboulées mais heureuses, délivrant nos enfants saphirs, nos gemmes d'amour, nos souvenirs tendus vers l'avenir.
3: Dans le relent des pierres, mes sœurs de contrition, j'ai calmé ma douleur. Au flanc de l'horizon, j'ai écouté des bruits venant de la rivière, où j'ai voulu bien des fois goûter le silence. Et longer les murs de l'usine qui dépérit, de se voir ainsi jeté par la fenêtre, des actionnaires à vif et de la divideuse, identiques en cela aux bottes qui m'ont fait avancer à coups de... Dans le flot de mes sœurs, pierre des routes écrasées sous le soleil des bombes, l'œil d'arne de ton drone, de ta larme de poing, j'ai voulu me repaître de ma peur abrasive et de mon vol de nuit. Vers l'étang qui drossait phalanstère de fusils, la forme intifada de mes lèvres de pierre germées dans la lumière, de révolte sans fond, loin, bien trop loin, restait en arrière de ma lutte, la douceur de ta main autour d'un cœur pétrifié par la terreur. Et j'ai voulu lancer une sorte de cri avant de m'éclater sur plus dur que la brèche, à flanc de rousse averse où la terre m'enfanta. Et j'ai voulu planer, échappé de ta fronde, vers le front craquelé, du triste et vieux monarque, son missile et mon arc, son checkpoint et ma chair chargée de ta colère. Pourtant, tu le vois bien, pauvre nu-pierre, je suis taillé de mes bonheurs et de saccages anciens. Je ne vais plus ma route, comme ce groupe anglais, on m'a trop pilonné à ne plus pouvoir même clôturer ma mémoire. À quoi te sert la pierre de monter sur ce mur ? Sur d'autres de ces pierres ramassées dans la poche du gamin de passage ou de la terre ouverte où les femmes transpirent. Je veux voir bien plus loin que la dernière pierraille, que la dernière ferraille, que le dernier étain, que le dernier palmier pourrissant bord de mer, bien plus loin que tes veines tranchées par le lointain.
4: Les paroles que l'on doit user comme une pierre polir, que l'on doit dire, écrire, entendre, entendre, frotter à toutes les peaux, tous les silences, toutes les cadences du jour et de la nuit. Les paroles osées, posées, ostentatoirement élevées face aux tempêtes ou dites aux arbustes d'un jardin éthique. Les paroles qu'on peut mieux faire, mieux agencer, mieux agacer, mieux rompre, mieux souder, mieux offrir, mieux éroder jusqu'à ce que vie s'en suive, mieux vertébrer, mieux célébrer. Donner sa parole de pierre, la respecter, la tenir sous l'eau claire de la cascade, l'adoucir, la placer sous son cœur, la limer, la tailler coupante plus qu'un silex, la placer au bout d'un bâton, la lancer sur sa proie et inciser le cœur et le manger. Redevenir force sauvage, rêve indien, visage, pâle éole lithique, cri pur, aïeul noir, griot pisteur de lion.
5: L'absence que tu vois n'est pas l'absence, mais la place accordée au regard de l'autre. Il faut qu'une perspective s'ouvre, qu'un corps ait disparu pour qu'un corps s'inscrive, se meuve dans la vie. Place nette, malgré l'épreuve où nous jette la

0: la souche du passé, la promesse a été lancée. Qui sera tenu sous le vent? Qui sera tenu sous le vent? La permanence appuie. Là où la terre a mal. Là où la terre a mal. Pourtant, tu sais des joies enracinées.
1: Tu n'as pas capitulé, catapulté en plein désert. Tu ne t'es pas enfoncé dans le sable, réduit à rien, avalé comme un souvenir. Tu t'es tenu sous mes yeux, tu as lesté mes feuillets, tu as pesé sur mes phrases, de tous tes grammes, de toute ta minceur, de toute ton allégresse, de toute ta lisse douceur, de toute ton opale essence, de toute ton enfance. Tu m'as dit, n'abandonne pas. Je suis ta pierre blanche, où rien ne peut s'écrire, où rien ne peut cesser de s'écrire, manquer de s'écrire. Je suis ta pierre si blanche qu'elle troue la nuit.
2: Voilà, raclé, foré, incisé en césure, la voix taille-pierre que tu entends depuis toujours, qui te préoccupe, scinde ton regard d'un avant-après toujours incertain, ne te dispose à rien mais trace son possible, jusqu'en terre des dipsodes ou jusqu'en mer de la tranquillité. Voilà, crayeuse, caverneuse, sertie au flanc de la falaise, ta ligne fière, ta foudre, ta peur, ton épure, ton espoir. Voilà, vertigineusement vrai, ouverte fermée, fruit des vertiges telluriques, et dans sa beauté nue, ta ligne.

0: d'un autre pays que le vôtre. Un texte de Jean-Albert Mazot sur une lecture d'Enora Lenezette, du Cours Charmet.
1: Oh, je n'étais certes pas la plus plaisante, ni la plus jolie, la plus vive d'esprit. Pourtant, ce fut moi qu'il choisit, mon aimé. Tout autour de nous, on s'interrogeait. Comment moi, si banal, n'ayant rien qui me distinguât des autres, comment j'avais pu le charmer? Je crois être la seule à le savoir. Mais ce que je sais comme ce que je suis, risquant d'écorner la légende, n'a pas été jugé digne de vos mémoires. Bien sûr que cela suscita des jalousies. La jalousie de celle aux cuisses de nymphe, enrageant de me savoir aimée par celui qui enchantait, humains comme animaux, mais aussi, disait-on, du plus grand chêne à la plus humble des orties et jusqu'au moindre caillou. La jalousie de ceux qu'on jugea pourtant dignes de vivre parmi nous, espérant me séduire afin d'ôter au moins quelque chose à celui qui, disait-on aussi, avait tout pour lui. Lequel, laquelle, parmi ces braves gens, glissa une vipère où chaque jour on me savait poser le pied. On accusa un apiculteur. Et la légende rapporte ce qui n'est qu'une rumeur selon la jeune batteuse de grains qui m'accueillit au-delà des rives. Je sentis une vive douleur brûlant à ma cheville, glacée en mon sein. Je criai. Mon aimé accourut, trop tard. Même lui,

prétendez pouvoir ravir les dieux ne pouvez rien contre ce qui emporte ailleurs tout être en ce monde. Le monde, lui, changea ses couleurs à mes yeux. Les sons disparurent, et les mains de mon aimé, dont j'aimais tant les caresses, n'eurent plus aucun effet sur moi. L'instant d'après, mon dernier souffle me projeta loin de lui, et je le vis s'agiter autour de ma dépouille, larmes aux dents, impuissant. Un chien, pouilleux, gémissait près de moi. Moi qui avais autrefois tant craint la race canine, je ne ressentis rien. Je savais ce que cela signifiait. Allez. Et je suivis le chien. Ce n'était d'ailleurs pas loin d'où l'aspic aspira ma vie. Une faille dans la terre ouvrait un fleuve que je n'avais jamais vu. Un autonnier m'y attendait, l'air rogue, la bourse ouverte. Le chien s'assit au bord de l'eau, je compris que sa mission était terminée. Je passai ma main sur sa tête, il parut surpris, la lécha, et je vis que c'était une pièce qu'il y avait déposée. Je donnai cette pièce au passeur en montant dans le bac. D'un coup de perche, on fut au milieu du gué. Je voulus saluer l'animal, me retourner vers l'ancienne rive. Le chien y demeurait assis et gémissait. « Fous le camp !» cria l'homme à la perche. « Va donc en chercher d'autres !» Le chien ne bougeait pas. Il me regardait et je lisais dans son regard. Oui, je peux le dire à présent, je lisais de la tristesse. Peut-être était-ce un reste d'illusion vivante. Seule bête ! Le passeur ne décolérait pas et sa rage éclatait à chaque coup de perche. Ainsi, le bac gagna vite la nouvelle rive. Ça ne ressemblait pas à ce que vous racontez. Décrivez de celle-ci. Vous noircissez tout ce qui vous échappe et vous étreint. C'est un monde plus clair que vous ne croyez. Pour le reste, il vous appartient de le découvrir. Un chien, gras celui-là, un collier à la gorge et des crocs dépassant de sa gueule, me barrait le passage. Il me flaira minutieusement, puis s'écarta. Mais moi, je refusais d'aller plus loin, car qu'allais-je y trouver ? Le chien grogna, menaçant, gueule ouverte bientôt. Ma peur éteinte se raviva et je pris le chemin escarpé. Il me semblait entendre, sans vérifier, revenir déjà le bac de l'ancienne rive. Je ne sais combien de temps je suis restée dans le pays qui est le mien à présent. Cette notion n'a aucun sens ici. Trois choses seules demeuraient en moi de ce qui faisait autrefois. Le visage, le corps, la voix de mon aimé. J'ignore comment lui, mon aimé, a pu trouver le chemin. Comment il a évité le chien au croc acéré, comment il a su, lire en main, venir jusqu'à moi. Un chien noir, une tache blanche au poitrail, m'a guidée, a-t-il prétendu. Il ajouta, me tournant le dos, « Je suis venu te chercher. » Pourquoi ne me regardait-il pas, mon aimé? Pourquoi ne voulait-il pas me serrer dans ses bras? Pourquoi venir sans désir? Je ne peux pas, suis-moi, tout par la suite s'éclaircira. Je le suivis. Il me conduisait par d'autres chemins que le mien, il passait par des lieux communs que j'ignorais, il avait sa propre route et je peinais à le suivre. « Vite, vite !» répétait-il. Et il marchait, brusque, tourmenté. Je me sentais perdue, ne reconnaissant plus mon aimé. Je perçus dès lors que tout avait changé. Je veux dire, c'était en moi que tout avait changé, non en lui. Vous êtes si différent de nous. Ou plutôt... Nous sommes d'un autre pays que le vôtre. Et vous projetez sur le nôtre tant de choses qui n'existent qu'en vous. D'évidence, c'eût été une illusion de croire que le vivant ressembla au défunt. Rien, rien ne pouvait continuer comme avant. Et avant quoi ? Ce fut infime. Un simple toussotement. Juste un souffle qui sortit de ma bouche. Ce fut ce soupir. Cette vétille qui le fit se retourner vers moi, mon aimé, mon Orphée, et il disparut.

Bonjour et bienvenue dans mon émission De la lumière au grenier. Au programme du rock, de la soul, un zeste de chansons françaises et de world music, des sons vintage, des nouveautés et les grandes et petites histoires qui font la rock culture. Aujourd'hui, notre machine à remonter le temps nous emmène en avril 1994.

Le 5 avril 1994, le monde du rock apprend avec effarement la mort de Kurt Cobain. Le chanteur de Nirvana est découvert par un électricien venu effectuer des travaux à son domicile 3 jours après sa mort. La cause officielle du décès est une blessure par balle à la tête et l'enquête conclut à un suicide. Dans une lettre d'adieu retrouvée à ses côtés, Cobain exprime son épuisement face à la célébrité et à la musique. Il souffrait depuis plusieurs années de dépression sévère, d'une dépendance à l'héroïne, mais également d'une maladie digestive chronique qui lui infligeait des douleurs intenses. Icône de la génération X et symbole du mouvement grunge qui s'est répandu dans le monde entier dans la foulée de leur album Nevermind, il rejoint le tristement célèbre Club des 27 aux côtés de Jimi Hendrix, Janis Joplin, Robert Johnson ou Jim Morrison, toutes ces rockstars mortes à 27 ans. Mais la mort de Cobain ne signe pas pour autant la fin du grunge, ni même celle de la popularité de Nirvana, qui sortira quelques mois après la mort de son chanteur le disque Unplugged in New York, dont nous avons entendu un extrait pour lancer cette émission. Quelques mois avant la mort de Cobain, ce disque enregistré dans le cadre de l'émission acoustique de MTV propose un set surprenant, délibérément éloigné de ses grands tubes électriques, préférant des morceaux moins connus et des reprises jouées dans une ambiance feutrée et acoustique. Rétrospectivement, le décor de fleurs blanches et de bougies donne une atmosphère presque funèbre à la performance, qui ne manque pas de laisser planer un malaise lorsqu'on sait la destinée du chanteur.

Mais le grunge est toujours présent et d'autres groupes prennent la relève, et notamment les Crash Test Dummies, qui placent cette ballade grunge dans le top 5 des charts américains en ce mois d'avril 1994. Et il n'y a pas que le grunge, et les charts américains font la part belle à d'autres genres en ce milieu des années 90. Le groupe pop suédois Ace of Base occupe la première place en ce début de mois, et c'est le R&B de R. Kelly qui lui succède avec Bump and Grind pour 6 semaines. Dans le top 10, les stars du moment se nomment Céline Dion ou Janet Jackson, ou l'étonnant groupe New Age allemand Enigma. Mais je vous épargnerai ces artistes qui ne sont pas forcément ma tasse de thé, car de l'autre côté de l'Atlantique, des artistes beaucoup plus intéressants font parler d'eux.

Violently Happy, c'est le titre que la jeune Islandaise Björk pose en tête du classement des singles dans les charts anglais en ce mois d'avril 1994. Installée depuis un an dans la capitale britannique, Björk a sorti en janvier 1993 un album magistral produit par l'anglais Neely Hopper. L'album fusionne de manière audacieuse la musique électronique, la house, le jazz et la pop, créant un univers sonore totalement original pour l'époque. Et la voix en orme de l'Islandaise s'impose comme l'élément central de l'œuvre, capable de passer de la douceur la plus délicate à une intensité presque animale. Violently Happy est déjà le cinquième single extrait de l'album Debut et elle décroche la timbale d'une reconnaissance du public qui rejoint la critique qui a déjà adoubé ce disque comme une œuvre fondatrice qui a ouvert la voie de toute une génération d'artistes électroniques et expérimentaux. Mais dans le courant du mois, Björk sera détrônée en tête des charts anglais par l'autre star du moment, Prince, ou plutôt The Artist Formerly Known as Prince. En effet, Prince est en conflit avec sa maison de disques Warner Brothers. Il apparaît en public avec le mot « slave » écrit sur la joue pour dénoncer ce qu'il considère comme une forme d'esclavage artistique et il refuse désormais que son nom figure sur ses disques. Un nom qu'il remplace par un symbole kabbalistique. Malgré ces conflits, la créativité du kid de Minneapolis ne tarit pas et son dernier single « The Most Beautiful Girl in the World » est un énorme succès commercial mondial. Prince est donc numéro 1 des ventes des singles en Angleterre en avril 1994, avec un single qui annonce l'arrivée de l'album The Gold Experience, reconnu comme un des meilleurs albums des années 90.

de Prince au boss. Il n'y a qu'un bras de mer à franchir et nous nous retrouvons en France pour constater que dans notre top 50 national, c'est Bruce Springsteen qui tient le haut du pavé en ce mois d'avril 1994. Une position plutôt inhabituelle pour le rocker américain et d'autant plus étonnante qu'il ne vit pas sa période artistique la plus féconde. Son dernier grand succès, Born in the USA, remonte à déjà 10 ans et depuis la fin des années 80, il s'est séparé de son légendaire groupe The East Street Band. Il a sorti quelques albums bidouillés à la maison où il se prend de passion pour les synthétiseurs, les boîtes à rythme et les nouvelles technologies d'enregistrement numérique. En fait, en ce début des années 90, la quarantaine passée, Springsteen passe du temps à soigner son état dépressif chronique en entamant une psychothérapie et en se recentrant sur la nouvelle famille qu'il forme avec la chanteuse Patti Scalfia, avec qui il aura trois enfants entre 1990 et 1994. Son seul coup d'éclat musical dans cette période est donc cette ballade sombre qu'il compose pour les films de Jonathan Demme, Philadelphia, et qui lui vaudra un Oscar et donc cette première place des ventes en France en ce mois d'avril 1994.

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1: Toujours dans notre top 50, le boss Springsteen étalonné par les boss de la Canebière, le groupe I Am qui triomphe avec son Mia. La chanson évoque entre ironie et nostalgie les soirées festives dans le Marseille des années 80 et va devenir un des plus gros tubes du rap français et le deuxième single le plus vendu en France en 1994. Dernière incursion dans notre top 50 et une autre ambiance avec le duo jamaïcain Chaka Demus & Pliers. Leur association musicale qui repose sur un contraste saisissant entre le style de toasting raga de Chaka Demus et le chant mélodieux et soul de Pliers va être une des attractions de ce début des années 90. Leur album Tease Me, sorti en 93, devient un immense succès mondial et plusieurs singles en seront tirés. Celui qui cartonne en France en ce printemps 94 est She Don't Love Nobody et il nous plonge dans une ambiance estivale et solaire.

Après ce tour d'horizon des charts, il est temps un peu de se pencher sur l'actualité qui est très chargée en ce mois d'avril 1994. Et nous commençons par un événement peu médiatique mais qui va avoir une influence majeure sur les décennies à venir. Le 15 avril à Marrakech, 120 pays signent l'acte fondateur de l'Organisation mondiale du commerce, marquant, moins de 5 ans après la chute du mur de Berlin, le triomphe du capitalisme et d'une utopie de la mondialisation heureuse. L'idée que l'interdépendance entre les États, née d'une mondialisation des échanges commerciaux, mettra fin aux tensions internationales et à la confrontation née de la guerre froide. Un paradigme qui, bon an mal an, va fonctionner jusqu'au retour des ambitions impérialistes en Russie avec l'invasion de l'Ukraine, en Chine ou aux États-Unis avec le retour de Trump au pouvoir. Toujours en ce mois d'avril 1994, les yeux du monde sont tournés, pour le meilleur et pour le pire, vers l'Afrique australe. Le meilleur, ce sont les premières élections générales multiraciales qui ont lieu en Afrique du Sud les 26 et 28 avril et vont conduire à la nomination de Nelson Mandela comme président et mettre ainsi fin à presque 50 ans d'apartheid. Le pire, c'est le génocide qui démarre au Rwanda suite à l'attentat le 6 avril qui coûtera la vie aux présidents rwandais et burundais. Un déferlement de haine raciale et de violence qui va faire en quelques mois environ 800 000 morts civiles, la plupart hommes, femmes et enfants de la communauté Tutsi. En France, l'actualité est moins tragique, sauf pour les supporters de l'OM. Moins d'un an après sa victoire en Ligue des Champions, le club phocéen, englué dans son affaire de match truqué contre Valenciennes, est officiellement relégué par la Fédération française de foot en deuxième division. Pire que tout, c'est le rival parisien du PSG qui en profitera pour s'adjuger, en fin d'année, le deuxième titre de champion de France de son histoire.

Pour se consoler, les supporters de l'OM pourront toujours abandonner le stade Vélodrome pour aller au cinéma. Voir le film qui cartonne en ce mois d'avril 94, 4 mariages et un enterrement. Cette comédie romantique so british nous raconte l'histoire d'un jeune anglais joué par Hugh Grant, obnubilé par une américaine très attirante jouée par Andie MacDowell, une fille qu'il rencontre régulièrement lors de 4 mariages successifs et d'un enterrement. Ce film marque le retour en force du cinéma british et il va hisser l'acteur Hugh Grant au rang de star. Quant à la bande-son, elle met en valeur le meilleur de la scène pop anglaise du moment, comme cette ballade que nous venons d'écouter, Love is All Around, un vieux standard des Troggs repris par le groupe Wet Wet Wet. Mais revenons à la musique avec la lecture de la presse rock qui nous informe des sorties notables d'albums en ce mois d'avril 1994. Et hasard du calendrier, l'actualité nous ramène à Kurt Cobain, ou plus précisément à son épouse Courtney Love. Avec son groupe Hole, elle sort quelques jours après la mort de son mari un album très solide dans un registre de rock hargneux et accrocheur. Évidemment, cette actualité a le don de déchaîner les fans de Nirvana, qui, pour beaucoup, estiment que la relation entre les époux était toxique et pas sans relation avec le suicide du chanteur. Cet album, mal né, portera donc longtemps la marque de ce deuil et sera en quelque sorte maudit. Et pourtant, 30 ans après sa sortie, on peut apprécier l'efficacité du songwriting et l'intensité de l'interprétation de Courtney Love, notamment sur ce titre « Miss World ».

Mais au-delà du grunge américain, l'autre phénomène notable de ce milieu des années 90, c'est la réponse apportée par l'Angleterre avec l'émergence de nouveaux groupes. La presse anglaise va baptiser cette nouvelle génération la Britpop et ne va pas tarder à monter en épingle la rivalité entre les deux groupes phares de la vague, les Mancuniens d'Oasis et les Londoniens de Blur qui, en ce mois d'avril 94, viennent de sortir leur troisième album Park Life et triomphent avec ce premier single Girls and Boys que nous venons d'écouter. Dernière tendance musicale et dernière nouveauté emblématique, le rappeur new-yorkais Nas n'a que 20 ans et pour son premier album qui sort en ce 19 avril 1994, il marque un disque qui fera date et est régulièrement classé comme le meilleur album de rap de tous les temps. Rien que ça. À suivre un des morceaux phares de ce disque, Life's a Bitch and Then You Die.

tragique en ce mois d'avril 1994. Lee Brio, de son vrai nom Lee John Collinson, n'a alors que 40 ans et depuis 20 ans, il est le chanteur, l'harmoniciste et l'âme fondatrice de Dr. Feelgood, un groupe emblématique du mouvement pub rock britannique des années 70. À la fin des années 80, il est diagnostiqué d'un lymphome qui l'affaiblit progressivement, mais ne l'arrête pas. Jusqu'au bout, Lee Brio continue de monter sur scène, donnant son dernier concert quelques semaines seulement avant sa mort. Un véritable acte de bravoure et d'amour pour la musique. En hommage à ce monument du rock anglais, Lee Brio et son groupe Dr. Feelgood nous chantent « She Does It Right ».

Et nous voilà déjà à la fin de notre voyage en avril 94. Et avant de remonter dans notre vaisseau spatio-temporel, il nous reste à consulter le carnet rose des naissances. Et le 6 à Villeneuve-Saint-Georges, une famille d'origine congolaise s'agrandit avec l'arrivée du petit Georges Stanislas Malik. Il va devenir sous le pseudo de Niska, un des rappeurs emblématiques de sa génération, et il n'a pas 20 ans lorsqu'il est repéré sur YouTube grâce à ses vidéos décalées. Jeune espoir du rap, il sera adoubé par le grand frère Gims qui va l'inviter sur son célébrissime Sapé comme jamais. Sur le chemin du retour vers le présent, nous faisons donc une petite halte en 2016 avec Gims et Niska pour une petite leçon de sap à la congolaise.

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Objectif Lune. La déesse de la Lune chez les Mayas. Bienvenue à toutes et à tous dans votre chronique Objectif Lune, la chronique qui vous parle de la Lune. Partons à la rencontre d'une figure divine centrale dans la mythologie maya. Ixchel, la déesse de la Lune. Elle est l'une des divinités féminines les plus importantes et vénérées du panthéon maya, dans la péninsule du Yucatan. Son nom, que l'on prononce Ixchel, signifie « femme au visage pâle », une allusion directe à la lumière lunaire qui éclaire doucement la nuit. Ixchel est avant tout une déesse multifacette, associée non seulement à la lune, mais aussi à l'eau, la fertilité, la maternité et la sagesse. Elle est protectrice des femmes enceintes, présidant aux naissances et aux cycles de la vie, symbolisant la féminité et la puissance de création. On la considère aussi comme la patronne des tisseuses, détenant le secret du tissage, un art sacré très valorisé chez les Mayas. Dans certaines représentations, Ixchel apparaît sous les traits d'une vieille femme ridée et austère, tenant un vase duquel elle déverse les eaux primordiales, symbolisant son contrôle sur les orages et les inondations. Cette image souligne son aspect ambivalent, capable aussi bien de protéger la vie que de déclencher des destructions comme des tempêtes.

Dans d'autres, elle est une jeune femme gracieuse tenant un lapin, animal lunaire symbolique, avec un croissant de lune sur la tête. Selon les croyances, Ixchel est l'épouse d'Itzamna, dieu du ciel, et mère des Bacabs, les quatre dieux qui soutiennent le monde aux points cardinaux. Son culte était actif jusque dans l'époque post-classique, avec des sanctuaires connus à Isla Mujeres, au large de Yucatan, où les femmes venaient en pèlerinage pour prier pour une grossesse sûre et pour la protection lors des accouchements. Ixchel occupe donc une place centrale dans la vie spirituelle et quotidienne des Mayas. Elle incarne le cycle naturel de la féminité sous l'influence des phases lunaires et rappelle combien la lune est liée au rythme du temps, de la vie, mais aussi des forces invisibles qui animent la nature. Alors, la prochaine fois que vous lèverez les yeux vers la lune, pensez à Ixchel, cette gardienne lunaire maya, figure de la création, de la protection et de la transformation, qui veille depuis les cieux sur la vie humaine et les mystères féminins. Que sa lumière lunaire vous inspire douceur, force et sagesse.

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0: Ferme tes yeux.
1: Ici, avec tout ça à regarder?
0: Ferme tes yeux, s'il te plaît.
1: Oh, Charles, est-ce que c'est beau? Mais tu n'aurais pas dû.
0: Pourquoi pas?
1: Je sais pas, j'imagine que c'est ce qu'une femme doit dire dans un pareil moment.

Salut à vous toutes et vous tous, c'est Live Addict, cette émission qui diffuse de la musique et du rock progressif. Aujourd'hui, des oldies, des vieilleries dirions-nous, non, mais des morceaux qui sont des piliers de cette musique, puisqu'ils font partie de l'histoire. On commence avec Caravan. Caravan, c'est cette formation de l'école de Canterbury des années 60-70. En 2003, il publie un album, The Unauthorized Breakfast, qui est... Bon, ça faisait 7 ans qu'il n'avait pas sorti d'album, mais sur les 20 ans précédents, il n'avait jamais sorti un aussi bon album. Franchement, c'est album recouvre le pop-prog de manière fantastique. Les solos de guitare, ils sont merveilleux. Tous les morceaux sont bons, même très très bons. Donc je vous engage, si vous êtes passé à côté de cet album paru en 2003, de vous le procurer et de l'écouter avec attention. On écoute le morceau Nowhere to Hide. C'est Caravan et c'est sur Radio Diwa et Radio Grésivaudan.

No Way to Hide, c'était Caravan. Van der Graaf Generator en 1976 sort l'album Still Life. Ils avaient déjà splitté avant et avaient déjà produit un album en 75 où ils s'étaient réconciliés. Là, ils sont de retour avec un album qui est hyper bien produit, où la voix exceptionnelle de Peter Hamill ressort, parce qu'elle est quasi inenregistrable à l'époque, sa voix, parce qu'il ne chante jamais vraiment. Il crie, il hurle, il parle, il murmure, puis après il passe de tonalités qui sont sur des gammes que les ingénieurs du son ont vraiment du mal à mettre, je vais dire, en enregistrement stable. Et c'est le premier album où sa voix ressort aussi bien. Nous écoutons bel morceau éponyme, Still Life, et cet univers bien à part de Van der Graaf Generator avec David Jackson et consorts.

Ambiance sombre pour ce Still Life de Van der Graaf Generator. Steven Wilson, je l'observe et j'observe un petit peu tout ce qu'il remixe. Là, il vient de remixer le 8e album studio du Grateful Dead, Blues for Allah, qui est, bon, la pochette est déjà sublime, mais c'est un album à avoir dans sa collection. L'album a été enregistré en 75, entre deux tournées à l'époque, dans la maison et le studio de Bob Weir, qui est le second guitariste, le premier étant le grand Jerry Garcia. Et l'album va mélanger du jazz, va mélanger du folk, du rock, de la musique arabisante. Et c'est une nouveauté pour l'époque. Et c'est l'album qui se classera peut-être le mieux pour, à cette époque pour le Grateful Dead. On écoute le morceau d'ouverture de cet album. C'est le morceau Help on the Way, Slipknot et Franklin Tower. Un assemblage de trois morceaux, 12 minutes de vrai bonheur pour l'époque et toujours aujourd'hui.

The Grateful Dead. Plaisir d'écouter ce morceau et ce morceau remixé qui donne ce petit goût de fraîcheur. Froup, Froup, F-R-U-U-P, c'est une formation de rock progressif qui a été formée en 71. En Irlande, le guitariste, chanteur et écrivain Vince McCusey a essayé de mettre à la lumière cette formation qui restera, malgré un travail acharné, un petit peu comme un King Crimson plus folk. Le groupe n'a jamais percé à l'époque et pourtant entre 71 et 74, il y aura 4 albums qui sont 4 albums phares. On écoute un extrait, ben juste de Froup pour que vous ayez une idée de qui c'est et puis la musique qu'ils font. Voici Old Time.

Et voilà, c'était un petit coup de frupe. On poursuit avec Anthony Phillips. Vous connaissez Anthony Phillips, 50 ans de carrière solo, des musiques de films, des musiques pour tout, des musiques de guitare acoustique, un qui vient de sortir uniquement avec ses compositions au piano. Et puis c'est la musique aussi du film 1984 de George Orwell. Si vous avez vu le film, eh bien c'est la musique d'Anthony Phillips. Et puis Anthony Phillips, c'est aussi le premier guitariste de Genesis qui a joué sur l'album From Genesis to Revelation, puis après sur Trespass. Mais il souffrait d'un tract qui était tellement important qu'il le paralysait en montant sur scène. Et c'est son médecin qui lui a conseillé de quitter Genesis. Et donc c'est Steve Hackett qui lui succédera un peu plus tard, mais Anthony Phillips a participé aux albums de Mike Rutherford, a toujours été un peu présent et c'est toujours bien entendu avec ses collègues et ses confrères de Genesis. On le retrouve ici avec des compositions personnelles, des compositions où il a essayé aussi de dominer la scène et de revenir, de profiter de son titre pour faire des chansons pop qui n'ont pas toujours marché, qui ont toujours été en deçà de ce qu'attendaient les gens. Et pourtant, moi, j'apprécie Anthony Phillips. On l'écoute avec deux morceaux accumulés, enfin je vais dire mis un derrière l'autre, Lucy Will qui est une sorte de ballade, et puis le morceau phare pour moi d'Anthony Phillips qui est Nightmare.

C'était Anthony Phillips. On se retrouve la semaine prochaine pour de nouvelles aventures dans cette émission, avec cette émission Live Addict. Et on se quitte avec les pionniers du crutrock, Cannes en 1979, juste avant leur séparation, et le morceau C'est.

Merci.

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Allons changer la cassette défaillante des débuts de Radio Crazy Vaudan.

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